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0: Nous n'étions plus que l'ombre de nous-mêmes, des loques humaines. Vers 10 heures, nous reprîmes la ronde infernale. Là encore, il y eut des exécutions sur place, certains préférant la mort qui était une délivrance. Le désespoir s'était emparé de nous tous. Nous sentions notre fin très proche. La tête bourdonnait, les yeux se fermaient et les jambes se refusaient à tout mouvement. Pendant 3 heures encore, nous tînmes bon. Nous dormions chacun à notre tour, tout en marchant, soutenus par les bras du voisin. Mais nous sentions que c'était le dernier épisode. Il était un peu plus de 13 heures lorsqu'on nous fit arrêter. Devant nous, des tanks, que nous pensions allemands, défligeaient en nombre important. Tout à coup, 3 engins foncèrent sur nous et à notre grand étonnement, nous étions en présence des Américains de la première armée. Nous étions sauvés. Il était temps. Mais hélas, sur les 2500 au départ, nous restions 7 à 800. Nous avions été délivrés sur le territoire de la commune d'Ensdorf, province d'Anhalt, à une 10 kilomètres de Dessau et à proximité de l'Elbe et de l'armée russe. J'ai essayé de rassembler mes souvenirs pour me rappeler le nom de cette fameuse carrière de Kaolin, mais je n'ai pu y parvenir. Je crois cependant que j'arriverai à retrouver un des rescapés de cette fameuse randonnée qui pourra se souvenir. Un mois durant, j'ai été soigné sur les lieux mêmes de notre libération où j'ai repris quelques forces qui m'ont permis de rejoindre la France. Je suis rentré chez moi le 30 mai. Aujourd'hui, j'ai repris 35 kilos des 52 perdus. J'ai repris mon travail. Je ne souffre pas trop. Je remonte le courant peu à peu. Je m'efforce de ne pas trop songer aux horreurs des camps de concentration et de n'en point parler tant j'ai la certitude d'être incompris des uns et bouleversé par l'indifférence et l'égoïsme des autres. Responsable général d'un mouvement de résistance, j'ai servi la cause afin que notre pays puisse retrouver sa liberté. Aujourd'hui, c'est chose faite et je suis fier d'y avoir participé dans la mesure de mes maigres moyens. Je n'attends aucune récompense et je suis donc à l'abri de toutes les désillusions. Ma seule grande joie est de me retrouver en tête à tête avec mes compagnons d'infortune. Sans nous parler, nous nous comprenons. Voici, cher monsieur Selma, le récit de notre vie commune avec votre frère. Je ne pense pas qu'il puisse reposer autre part que là où il est tombé. Si vous croyez que je puisse vous être utile dans le cas où vous désireriez retrouver son corps, lorsque les circonstances le permettront, je suis à votre disposition. Je puis vous accompagner. Ce sera l'ultime service que je pourrai rendre à mon camarade de misère. Mon journal aura été bien long. Je vous en ai fait grâce cependant de certains détails et j'ai voulu être objectif. J'ai cru nécessaire de vous indiquer l'essentiel sur notre pauvre vie, ne serait-ce que pour vous pénétrer de la répulsion que nous pouvons avoir de tout ce qui s'appelle Bosch. Je m'excuse aussi de la franchise avec laquelle je m'exprime. Là-bas, devant la mort, nous avons appris à dire toutes les vérités, la vérité, si terrible soit-elle. En souvenir de mon bon camarade Marcelin Selma, je vous adresse, monsieur, ainsi qu'à votre famille, l'expression de ma bien grande sympathie.
1: Merci à Lisa, Quentin H et Quentin G pour avoir interprété le récit de Marcelin Selma. Un grand merci également à Suzelle et Olivier Nadouce qui nous ont rapporté ce récit avec toute la documentation nécessaire. Et enfin, un grand merci encore une fois à Lisa qui s'occupe de la technique. Très chères auditrices, très chers auditeurs, je vous rappelle que vous pouvez nous retrouver sur Instagram et Facebook sur le compte Parole en Onde. Vous pouvez également nous contacter via notre adresse mail paroleenonde@gmail.com. Je vous dis à très bientôt dans une nouvelle chronique. Prenez soin de vous.

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0: for the try to Il est midi ici à Paris, 13h30 à Téhéran. Bonjour à tous.
1: Karine Bellicha.
0: À la une, difficile d'imaginer que le plan 14 points présenté par l'Iran puisse satisfaire Washington. Donald Trump dit désormais qu'il ne l'a pas étudié en détail, mais Téhéran entend avancer sur la levée des sanctions internationales et le trafic dans le détroit d'Ormuz sans y inclure la question du nucléaire. Aux États-Unis, la dette publique s'établit désormais à 31 265 000 milliards de dollars, une somme à 15 zéro qui inquiète les économistes alors que le plus haut historique depuis la Seconde Guerre mondiale s'approche. Les fat bikes, ces vélos non conformes très rapides importés de Chine, ont envahi les pistes cyclables des villes françaises. Ce sont les livreurs qui les utilisent le plus. Face au danger qu'ils représentent, certains militent pour qu'ils soient confisqués. Donald Trump n'a pas encore étudié dans le détail le nouveau plan iranien pour tenter de parvenir à la paix. C'est une information car vendredi, le président américain déclarait ne pas être satisfait par cette proposition. Il affirme désormais qu'il n'a été informé que de ses grandes lignes et qu'il lui faut maintenant vraiment s'y pencher. Un plan en 14 points dans lequel Téhéran a beaucoup de revendications, mais n'évoque pas le nucléaire. À Téhéran, Siavosh Ghazi.
2: Vu de Téhéran, le spectre des frappes américaines s'éloigne. Téhéran a rejeté le cessez-le-feu de 2 mois proposé par Washington. En revanche, Téhéran veut avancer étape par étape dans sa proposition en 14 points. Selon l'agence Tasnim, l'Iran a demandé que les questions soient résolues en 30 jours, avec pour point essentiel l'annonce de la fin de la guerre et des hostilités, notamment au Liban. Téhéran demande des garanties de non-agression par les États-Unis mais Israël, la sortie des forces américaines dans la région, la fin du blocus des ports iraniens, la libération des avoirs iraniens bloqués à l'étranger et le paiement des réparations de guerre et la fin de la guerre sur tous les fronts. Enfin, viendra le tour du régime qui sera imposé dans le détroit d'Ormuz, qui restera sous le contrôle de l'Iran avec le versement de taxes pour le passage des navires commerciaux. C'est seulement ensuite qu'on parlera de la question du nucléaire. Et là encore, la position de Téhéran reste ferme. Pas question d'arrêter l'enrichissement d'uranium ou encore d'envoyer à l'étranger les stocks d'uranium, notamment les 440 kg d'uranium enrichi à 60% qui pourraient être dilués en Iran même. Siavosh Ghazi, Téhéran RFI.
0: Et Donald Trump affirme d'ores et déjà qu'il n'imagine pas que ses propositions puissent être acceptables. Les gardiens de la révolution iranienne, eux, estiment que désormais, Donald Trump a le choix entre une opération militaire impossible ou un mauvais accord. L'Iran réclame aussi la fin de la guerre sur tous les fronts, y compris au Liban, Siavosh Ghazi l'évoquait de Téhéran. Alors que le cessez-le-feu y est violé quotidiennement, l'armée israélienne a émis ce matin de nouveaux ordres d'évacuation pour des localités situées au-delà du secteur qu'elle contrôle déjà dans le sud du Liban, dont Nabatieh, disant viser des cibles du Hezbollah. Le mouvement chiite pro-iranien continue aussi d'attaquer les soldats israéliens au Liban et le nord de l'État hébreu. Les 2 militants espagnols et brésiliens de la flottille pour Gaza, arrêtés par Israël au large de la Grèce, ont été présentés à un juge à Ashkelon ce matin. Il a décidé de prolonger leur détention de 2 jours. Les membres de la flottille ont été informés qu'ils seraient interrogés par les renseignements intérieurs israéliens pour soupçon d'affiliation à une organisation terroriste. Selon Tel Aviv, l'un d'eux appartiendrait à un groupe lié au Hamas palestinien. Le Brésil et l'Espagne ont dénoncé leur arrestation et Madrid dément tout lien entre son ressortissant et le mouvement islamiste de Gaza. Israël a approuvé par ailleurs un contrat de plusieurs milliards d'euros avec les États-Unis pour l'achat de 2 escadrons de chasseurs-bombardiers, un achat massif destiné à garantir la supériorité aérienne d'Israël pour les décennies à venir, selon le ministère de la Défense. Aux États-Unis, c'est un chiffre symbolique mais révélateur. La dette cumulée dépasse désormais 100% du PIB. Autrement dit, il faudrait pour la rembourser mettre de côté la production de tout le pays pendant une année entière. Nathanaël Vitran, cette situation n'est pas inédite, mais elle inquiète certains économistes.
1: Les États-Unis cumulent une dette publique de 31 265 000 milliards de dollars. 31 millions de milliards. 15-0. Une somme considérable qui dépasse désormais légèrement l'ensemble de la valeur produite par l'ensemble des citoyens et entreprises du pays en 2025. La bascule est certes symbolique, mais la tendance inquiète. L'endettement du pays dépasse déjà celui de 2020, quand la pandémie avait mis l'économie à l'arrêt, tout en forçant l'État fédéral à multiplier les mesures de soutien. Le plus haut historique de la Seconde Guerre mondiale n'est plus très loin non plus. Pour l'heure, la première puissance mondiale n'a aucun mal à trouver des investisseurs prêts à lui prêter de l'argent. Les bons du Trésor américain sont considérés comme une valeur sûre. Mais attention, préviennent les économistes, plus la dette publique grossit, plus il faut rembourser d'intérêts. Le pays consacre déjà 88 milliards de dollars par mois au remboursement des intérêts. C'est plus que les budgets cumulés de la défense et de l'éducation.
0: Le président cubain prévient que la pression américaine atteint un niveau sans précédent contre la Havane. Donald Trump a réitéré ses menaces de prendre le contrôle de l'île communiste, suggérant qu'un porte-avions américain pourrait s'y arrêter sur le chemin du retour d'Iran. Miguel Díaz-Canel appelle la communauté internationale à réagir. Aux Philippines, une décharge installée sur une île en périphérie de la capitale Manille brûle depuis plus de 3 semaines. L'origine du feu n'est pas encore connue, mais les ONG suspectent une mauvaise gestion des ordures qui se seraient enflammées en se décomposant. Grâce aux efforts des pompiers, une partie de l'incendie a été étouffée avec de l'eau en le recouvrant de terre. Mais les fumées toxiques polluent toujours l'air avec un risque de contamination des sols et des écosystèmes marins environnants. Lucille Gimbert.
3: À quelques kilomètres de la décharge, les habitants toussent encore à cause des fumées. Au pic de l'incendie, l'air était devenu gravement malsain, d'après l'organisme de surveillance locale, dans plusieurs secteurs de la région métropolitaine de Manille. Aujourd'hui, les autorités assurent que les niveaux sont revenus à la normale. En brûlant, les ordures libèrent dans l'air des particules fines, nocives pour le système respiratoire, mais aussi des gaz toxiques qui sont dispersés par le vent, explique Marianne Ledesma de l'ONG Greenpeace Philippines.
4: Les déchets plastiques, en particulier, libèrent des polluants persistants, comme les dioxines. Les dioxines sont très inquiétantes car on les sait cancérogènes.
3: Des toxines qui peuvent aussi s'accumuler dans les sols et dans les systèmes aquatiques. Association environnementale et chercheurs en santé publique craignent donc des effets à long terme.
4: La décharge de Navotas est entourée d'étendues d'eau. Ce sont des zones de pêche pour les communautés locales et des zones où sont élevés des crustacés pour toute la région métropolitaine de Manille.
3: Face aux incendies et aux éboulements fréquents dans les décharges surchargées des Philippines, la militante appelle à réduire la production et l'utilisation du plastique, en particulier à usage unique.
0: En France, de plus en plus de vélos électriques non conformes sillonnent les pistes cyclables des grandes villes. On les appelle les fat bikes. Ils ont des pneus XXL, ils sont presque tous débridés et leur moteur est bien plus puissant que la limite autorisée pour un vélo. Ils peuvent dépasser les 50 km/h. La ville de Bordeaux a annoncé durcir les contrôles et le maire de Paris envisage un plan de régulation d'ici l'été. Reportage dans le centre de la capitale d'Antoine Ellis.
5: Dans ces carrefours très dangereux, les utilisateurs de fat bikes non conformes ne s'arrêtent pas au feu. La plupart sont livreurs et n'ont pas de temps à perdre. Fabien, cycliste de 48 ans, les voit souvent dépasser la vitesse maximale de 25 km/h.
6: Sur des longs tronçons, genre les voies sur berge, ce genre de choses, oui, là, ils vont à fond. Hein. Ça, c'est dangereux.
5: Pour lui, ce n'est pas normal de devoir rouler à côté de ces cyclomoteurs.
6: C'est déjà interdit sur les pistes cyclables. Normalement, ils sont censés rouler sur la route avec les voitures.
5: Pourtant, certains relativisent le danger, habitués à être hyper vigilants sur les routes de Paris.
7: Franchement, quand ils me doublent ou quoi, ça ne me dérange pas sur une piste cyclable comme ça. Ils sont pas gênants.
8: Non, bah, je les évite. Hein. Je les vois comme des motos. Moi, je les vois pas comme des vélos.
9: Mais s'ils sont sur les pistes cyclables, c'est quand même dangereux.
8: Ouais, c'est vrai. Je suis avec, sinon j'ai pas le choix.
5: Pour éviter les accidents, il est urgent d'agir, selon Virgile Caillé, délégué général de l'Union des entreprises sport et cycle.
10: Les pouvoirs publics et les forces de l'ordre n'ont pas aujourd'hui une action suffisamment déterminée pour endiguer ce phénomène, parce qu'il y a de la verbalisation, pas assez. Une amende, c'est bien, mais il faudrait confisquer ces véhicules, parce que ce sont des véhicules dangereux pour la circulation des autres usagers.
5: Le syndicat rappelle qu'on ne trouve pas ces engins dans les magasins spécialisés. Ils sont importés de Chine et arrivent en France par des plateformes en ligne.
0: Et c'est la fin de ce journal. Merci de l'avoir suivi. Tout de suite, Religion du Monde sur RFI avec Véronique Guémard.
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5: On dit bonjour, c'est ça ? Bonjour tout le monde. Ben on est très heureux, on est très heureux avec Monique. Alors normalement il n'y a pas Nicolas aujourd'hui, mais nous sommes très heureux avec Monique de consacrer cette séance à l'actualité du cinéma sur Pamiers. C'est ce qu'on va faire. Mm-hmm. Et puis aussi donc il y aura une critique du prochain film fait avec dans le cadre de Cinémardière Plus. Et puis ensuite, il y aura alors une petite présentation, parce qu'elle va revenir la semaine prochaine, du film de Cineclap. Oui. Et ensuite, nous allons parler donc du thème traité au cinéma, c'est-à-dire la vieillesse. C'est bien ça ?
6: Tout à fait.
5: Voilà.
6: C'est ce qu'on avait décidé.
5: Ouais, ouais. Exactement. Alors déjà, donc, alors le mardi 28 avril à 20h20, il y aura le film Sing Sing, en partenariat avec l'association donc Art Plus. Donc je vous en dirai quelques mots tout à l'heure. Pour le moment, donc, on donne les événements, puisque Nicolas est absent, et donc il sera là le mois prochain. Alors, quels sont les autres événements, Monique ?
6: Alors, les événements signalés par Nicolas, bien sûr, ce sont des événements importants et très intéressants. Il y a Sing Sing, on vient d'en parler, que Guy va nous développer un petit peu. Ensuite, il y a sa séance ciné-culte du mois, qui est L'Ours. L'Ours, c'est un vieux film de 1988 de Jean-Jacques Hano. Ensuite, on a Une jeunesse indienne, ça c'est le film Cinéclap du début de mois. Je serai là pour vous en parler la semaine prochaine, quelques jours avant la séance. Ensuite, il y a Connaissance du monde, c'est ce rendez-vous qui plaît beaucoup aux Apaméens, parce qu'ils sont nombreux à venir, je crois que c'est le mardi après-midi. Dans l'après-midi, c'est Connaissance du monde, et
5: à
6: là
5: 14h30,
6: c'est parti.
5: Oui.
6: Voilà, et c'est particulier puisque c'est le docu sur les Pyrénées. Donc il peut intéresser vraiment beaucoup de monde. Je pense qu'il faut réserver sa place, parce que la salle, j'y ai assisté parfois, et la salle est pleine. Le 12 mai, il y aura la cérémonie d'ouverture du Festival de Cannes. C'est un événement parce que Nicolas donc, peut profiter cette année du film d'ouverture en temps et en heure, en même temps qu'au Festival de Cannes, mardi 12 mai.
5: Donc c'est exceptionnel.
6: Soirée exceptionnelle à venir. On en parlera aussi un petit peu, et puis un peu plus tard dans le mois, je reviendrai en parler sur Oxygène. Et puis les vendredis de l'angoisse, alors là, c'est pour les passionnés de la peur et de l'adrénaline. Voilà, c'est La Momie, le 22 mai. Voilà le programme événement de Nicolas. Je peux parler là justement de deux films à réessayer qui sont cette semaine. Ce film qui parle du syndrome de Gilles de la Tourette, qui s'appelle Plus fort que moi, c'est un film magnifique qu'il ne faut pas manquer à mon avis, parce que il n'y a pas de moquerie, il n'y a pas de voilà, cet acteur est superbe dans ce rôle très très compliqué. Et ensuite il y a le film espagnol Romeria, c'est la recherche des racines d'une jeune femme qui découvre sa famille qu'elle ne connaissait pas jusqu'à présent. C'est un très beau film espagnol aussi. Voilà.
5: Donc, d'accord.
6: Ça, c'était mes petites notes particulières.
5: Ok, donc ça c'était le programme donc de Nicolas, et puis enfin du cinéma en tout cas. Alors donc maintenant je vais vous présenter un petit peu plus Sing Sing, qui est un film que nous allons voir donc le 28 avril à 20h20. Alors c'est un réalisateur qui s'appelle Craig Kwidar, K-W-E-D-A-R. Je ne sais pas si tu le connais, Monique.
6: Pas du tout.
5: Et c'est un drame, évidemment, avec Coloman Domingo, qui a été pressenti pour les Oscars. Et puis Clarence McLean, ce qu'il faut savoir pour ce film, c'est que la plupart des acteurs sont effectivement des prisonniers. Et on le voit à la fin, quand il y a la bande, le générique de fin, où il y a à chaque fois un tel as himself, etc., en lui-même. Donc, à part Coloman Domingo et puis Clarence McLean, mais qui est un ancien prisonnier qui est revenu pour le moment, les autres sont effectivement des prisonniers. Alors, ça fait appel à un programme qui s'appelle le RTA, le Rehabilitation Through the Heart, c'est-à-dire comment on va essayer de... Bah, finalement, c'est le pouvoir guérisseur de l'art, en fait. Hein, c'est-à-dire, l'art guérit, il va permettre la sublimation des blessures, des failles et des fêlures psychiques, et parfois physique. Ça fait un petit peu référence à la conférence que j'ai faite au Carmel, où l'art, par le biais de la couture, guérit les couturiers qui souvent ont été cabossés dans leur jeunesse. Et donc grâce à l'art, grâce à la création, ils vont sublimer un petit peu ces blessures. Là, c'est un petit peu la même chose, c'est-à-dire qu'on propose à des prisonniers de faire partie d'un programme où ils vont apprendre avec un professeur qui est extérieur, ils vont apprendre comment faire pour monter une pièce. Alors ils font tout, hein, ils montent la pièce, ils font les décors, ils écrivent aussi la pièce et ils jouent. Et donc par conséquent, eh bien, on voit comment l'art va permettre une évasion finalement, c'est-à-dire comment s'évader sans sortir de la prison. Hein, c'est ça qui est quand même très intéressant, c'est qu'il y a des corps qui sont enfermés, hein, qui sont dans huis clos, et qui, par contre, vont sortir grâce à l'art. Alors, c'est une esthétique de la fêlure intime, comme je l'ai dit déjà avec ma conférence. C'est pour ça qu'on a programmé ce film. Il y a donc une certaine... l'équivalent de la sororité pour les femmes, c'est une fraternité des hommes entre eux. Et on voit que, finalement, eh bien, il y a une certaine... compréhension et empathie. Alors, ce qu'il montre aussi, ce qui est très intéressant, c'est que vous verrez qu'il y a souvent, constamment, le mot maman qui revient, pratiquement une vingtaine de fois. Et on voit que ces prisonniers, bien, quand ils sont seuls, solitaires, malheureux, etc., eh bien, appellent leur mère, ou en tout cas pensent à leur mère, etc. C'est intéressant parce que, il y a quand même cette idée que le père un petit peu a disparu. Et là aussi, comme dans les couturiers, eh bien, c'est soit la mère, soit la grand-mère qui apparaît. Alors donc, on va écouter la chanson Le Carcel de Sing Sing, qui est une chanson donc espagnole. Et dans le refrain, il y a à la fin « À ma pauvre mère, perdue de chagrin, je t'en supplie, pense à moi ». Voilà donc, on va écouter cette chanson, puis ensuite on reviendra sur d'autres choses.

0: resta. Voilà le carrousel des Sing Sing. Donc que vous pourrez voir le 28 avril à 20h20. Alors donc juste Monique, parlez-nous un petit peu du film de Cinéclap, juste oui. Une minute avant que...
1: Oui, oui, bien sûr, avant qu'on passe à autre chose. Alors le film Cinéclap, comme d'habitude, le premier lundi de chaque mois, cette fois-ci, c'est un film évidemment magnifique, comme d'habitude, on ne change pas, une équipe qui gagne, et c'est un film indien qui s'appelle Une jeunesse indienne, Homebound. Alors Homebound, ça veut dire évidemment retour à la maison, retour chez soi. C'est l'histoire de deux gamins, puisque c'est une amitié depuis la petite enfance entre deux garçons. Alors un est musulman, l'autre est de caste, de basse caste, donc en Inde. Ce sont des garçons qui ne sont pas épargnés par la vie, bien sûr.
0: Intouchables, donc, un peu.
1: Les familles sont très pauvres. Alors ils sont très très amis depuis l'enfance, comme je disais. Ils sont liés et ils veulent sortir de leurs problèmes et avancer dans l'ascenseur social en promettant et en permettant que leur famille s'en sorte un peu mieux, quoi, financièrement. Ils ont une espèce de devoir en eux de voir leur famille plus heureuse et plus à l'aise financièrement. Donc voilà, c'est leurs aventures qui démarrent comme ça, par la recherche du travail de policier. Ils passent un concours. Bon, ils sont des milliers à présenter ce concours, enfin voilà. Donc on voit l'Inde dans toute son énergie, mais aussi sa folie de population, quoi, qui est énorme. Tout ce qu'on peut faire devient compliqué, les transports, les concours, la vie difficile, les accidents de travail, enfin bon. Mais c'est un film magnifique parce que l'image est très très bien traitée. Le réalisateur s'appelle Gewan, Niraj Gewan, voilà, ce qui n'est pas facile. Les acteurs sont tous magnifiques, c'est un défilé de belles personnes, de belles images, d'une Inde superbe qu'on découvre aussi. Il va leur arriver des trucs, mais bon, c'est un film qui fait rire et pleurer. C'est vraiment un film magnifique. Et Cinéclap, donc, on fête un petit peu ce film-là, parce que cette fois-ci, on n'a pas d'intervenant indien, on n'en a pas trouvé. Par contre, Nicolas Subra connaît le restaurant indien de Pamiers, et qui s'appelle Chez les Bengalis. Mmh. Et il a commandé une petite collation pour la fin de la séance.
0: Ah ben c'est super.
1: Et un chai sera servi à la fin de la séance aussi pour accompagner cette petite collation indienne. Donc il faut venir nombreux évidemment pour profiter de toutes ces douceurs.
0: Ah ben c'est voilà. Super, c'est super.
1: C'est super.
0: Voilà, donc maintenant on va aborder le thème de la vieillesse, dont la vieillesse au cinéma. Alors peut-être après on écoutera une première chanson, mais juste faire une petite synthèse. Donc la vieillesse, ça peut être disparaître, hein, ça a été traité au cinéma sous la forme de disparaître, c'est-à-dire devenir invisible socialement, sexuellement, symboliquement. C'est le cas, par exemple, du Fader, le père, hein, avec Anthony Hopkins. L'espace se rétrécit, les visages se brouillent, etc. Ça peut être aussi la vieillesse, ça peut être résister. Donc, Monique nous parlera du film Grand Torino, de Clint Eastwood.
1: Ah oui, dans La Résistance, c'est les voyages de Teresa aussi.
0: Aussi les voyages de Teresa. Peut être la résistance, c'est-à-dire le dernier, un genre de dernier combat. On se révèle dans la vieillesse, finalement. Le personnage n'évolue plus, mais il se révèle. Et puis, il y a une troisième possibilité, c'est redevenir enfant, hein, c'est-à-dire une boucle un peu mélancolique. Alors, redevenir enfant, moi, je vais présenter Cocoon, qui est un film de science-fiction, où il y a justement une vision un peu plus douce, avec ce fantasme de ne pas accepter, finalement, la fin inéluctable, et d'essayer d'y échapper. Le cinéma n'a pas traité un aspect de la vieillesse qui est un état stable. C'est-à-dire qu'en fait, pour le cinéma, il y a soit le tragique, soit le héroïsé, soit nié, mais elle est rarement vécue, tout simplement. Hein, c'est-à-dire une vieillesse classique qui n'est pas forcément un déclin, hein, qui s'en va tout doucement. Donc voilà, donc je pense qu'il y a une musique que Monique veut nous faire écouter un petit peu avant, puis ensuite on parlera des films, on présentera les films que l'on veut. Est-ce que tu as une musique?
1: Voilà, la musique à laquelle j'ai pensé, bien sûr, c'est cette magnifique musique de jazz de Jamie Colomb, qui est chantée par Clint Eastwood aussi. Il y a les deux chanteurs. Bon, Clint Eastwood, on le sait, hein, il est très musicien, donc il a fait aussi la musique de ce film qui s'appelle Gran Torino. C'est un film de 2008. Voilà, on peut écouter cette magnifique chanson chantée à deux voix.

0: Voilà, donc Monique, tu voulais nous faire part.
1: Oui, de Gran Torino, justement, de Clint Eastwood, du grand réalisateur qu'il a été et qu'il est encore. En 2008, il a fait ce film qui s'appelle Gran Torino. Gran Torino, c'est une voiture. C'est une voiture qui appartient à cet homme vieillissant qui habite dans un quartier assez peuplé et assez populaire. C'est un homme qui vient de perdre sa femme et c'est un grand râleur. Il est bougon, il est mal embouché, il ne fait que râler, il ne supporte personne. Bon, c'est un vieil acariâtre, donc voilà.
0: En particulier par ses voisins chinois.
1: Ses voisins chinois, lui, cassent les pieds, ils sont bruyants, ils sont vivants, ils leur trouvent vraiment tous les défauts et ils surprotègent bien sûr sa belle voiture de collection qui s'appelle la Gran Torino. Alors évidemment dans ce film là on peut pas non plus tout raconter etc, mais il y a une histoire de gang, les gangs s'en prennent à cette famille asiatique qui vit près de chez lui et là il est témoin donc cet homme et il va changer parce qu'il va se poser en défenseur de cette famille et en défenseur d'une minorité. Donc, encore une fois, bon, Clint Eastwood, qui est un réalisateur très nationaliste, hein, très américain nationaliste, et qui est, il a toujours été pour la grandeur de l'Amérique, se met quand même un défenseur des minorités, et c'est assez remarquable dans sa filmographie. Voilà, il fait carrément une volte-face par rapport à ce qu'il pensait au début. Et il nous montre évidemment un film, si on regarde les mauvais côtés, largement masculiniste et nationaliste, je le disais tout à l'heure. Et en vieillissant, bien sûr, il est resté le même. Alors la musique a été créée par lui et par son fils, qui collabore en général musicalement sur tous ses films. En France, ce film en 2008 a obtenu le prix du meilleur film étranger. Et malheureusement, il a subi quelques critiques à sa sortie parce qu'il dénonce le traitement fait au racisme anti-asiatique. Mais bon, en même temps, Clint Eastwood sauve la mise puisque bon, moi, je serai toujours pro Clint Eastwood, hein, quoi qu'il fasse. Donc voilà, moi, j'ai trouvé toutes les qualités à ce film magnifique. Qui revient sur un homme qui, en 2008, paraissait déjà comme une personne âgée. Donc, il continue de créer, il continue de réaliser. Mais on est en 2025. Donc, vraiment, Clint Eastwood, c'est une performance humaine. Voilà ce que j'avais à dire sur ce film.
0: Parfait. Donc, c'est un film aussi sur la vieillesse. Donc là, sur la partie que l'on avait vue tout à l'heure, se révéler à la fin de sa vie. Alors, le film dont je vais vous parler, moi, c'est un film japonais qui s'appelle Ikiru. Ça veut dire vivre en japonais. C'est de Akira Kurosawa, 1952. Et donc c'est un petit employé de bureau tout à fait simple qui a passé sa vie derrière son bureau et qui est atteint d'un cancer incurable. Alors il se dit bon, mais je vais essayer de profiter des derniers moments de ma vie. Et donc il essaye donc d'aller dans une vie nocturne, faire de plaisir, etc. Parce qu'il s'aperçoit qu'il n'a jamais vécu. Et en fait, il s'aperçoit qu'il lui manque un sens. Et alors il décide de construire un parc pour enfants dans un quartier défavorisé, c'est-à-dire qu'il va se battre avec l'inertie de l'administration et les résistances du système, et il va réussir finalement à faire un parc pour les enfants. C'est très émouvant, très très émouvant, parce que bien sûr, à la fin, il y a quand même ce cinéma un peu fantastique japonais où il va errer finalement dans le parc à travers les enfants, sans fantôme en tout cas. Et donc c'est très émouvant. Je pense que c'est un film quand même qui est quand même très très profond et qui est donc sur un petit peu la disparition lente en fait de la personne, mais qui se révèle. Alors je vais vous en parler d'un deuxième maintenant, ensuite après on verra les deux autres films de Monique. Et c'est un film qui m'a beaucoup beaucoup plu, qui est de 1989, de Bruce Beresford, qui s'appelle Driving Miss Daisy, c'est-à-dire Miss Daisy et son chauffeur, avec Morgan Freeman et Jessica Tandy. Alors, c'est un film sur, justement, un chauffeur noir, qui est donc Morgan Freeman, qui est embauché dans une famille juive, où il y a une vieille dame qui s'appelle donc Jessica Tandy, qui a donc fait une fausse manœuvre, et donc son fils dit, ben maintenant, tu ne peux plus... fausse manœuvre en conduisant, son fils lui dit, tu ne peux plus conduire, je vais te... Alors, elle veut pas du tout, bien sûr, parce qu'elle veut être autonome, elle a été autonome toute sa vie, mais bon, ben, tout doucement, il y a une amitié qui se fait avec ce noir qui s'appelle donc enfin Morgan Freeman, qui est exceptionnel comme d'habitude, hein. Moi j'aime énormément Morgan Freeman comme acteur, et donc par conséquent la fin est très très belle, parce que finalement à la fin donc elle est quand même complètement dépendante, elle est très gourmande mais elle est quand même très fière d'elle, et on lui porte une tarte à la fraise je crois, et donc elle aimerait bien la manger mais elle ne peut pas tenir la cuillère, et c'est lui, donc c'est Morgan Freeman qui va lui donner la béquée, et c'est très très très beau, c'est très beau parce qu'elle ne veut pas que son fils le fasse, et finalement ça va être lui, parce qu'au début il y a donc quand même du racisme, hein, de sa part, et on est aux États-Unis, on est vraiment dans le sud, il y a encore tout ça, et on voit qu'à la fin, eh bien, elle n'accepte d'avoir la béquée que de la part de son chauffeur. Donc, c'est très, très beau comme film. Et j'aimerais bien, si vous pouvez le revoir, ça s'appelle donc, alors, soit Driving Miss Daisy en version originale, soit Miss Daisy et son chauffeur. Et des fois, on rit aussi, parce qu'il y a des répliques, hein, qui sont assez amusantes. Alors, Monique, donc, toi, les choix que tu as faits ?
1: Alors, moi, c'est un choix complètement différent, parce que je pense à ce que tu as dit tout à l'heure, qu'on redevient évidemment un petit enfant parfois dans la vieillesse. Donc, j'ai pensé effectivement à ce film américain qui avait eu beaucoup de succès en 2009 de David Fincher. C'est L'étrange histoire de Benjamin Button, évidemment, avec Kate Blanchett et Brad Pitt dans des rôles complètement bizarres. Bon, Kate Blanchett est une femme magnifique, ça on la connaît bien, et elle joue très bien l'amoureuse du personnage de Benjamin Button tout le long du film, parce qu'en fait, ils se connaissent au moment où ils sont au mi-temps de leur vie, en fait, et puis elle est là quand même à la fin de la vie de Benjamin Button. Alors, pour revenir sur le synopsis, évidemment, c'est la vie à l'envers. La vie à l'envers, parce que Benjamin Button, ben, il naît vieillard. Il naît vieillard, exactement, marqué et vieux et âgé et fatigué et malade. Et petit à petit, son état s'améliore. Petit à petit, il devient un adulte magnifique, puis un jeune encore plus magnifique. Et tout le long, voilà, Brad Pitt maquillé et habillé magnifiquement, évidemment. Les effets spéciaux sont très beaux, même si c'était en 2009 et que c'est quand même un peu ancien maintenant. Voilà, j'avais beaucoup apprécié ce film typiquement américain. On n'a jamais eu, à mon avis, ce sujet-là abordé. C'est une science-fiction complètement spéciale, mais qui a été très bien traitée. On ne tombe pas dans le pathos non plus, parce qu'on vit avec cette personne qui vit sa vie à l'envers et qui terminera sa vie en étant un nourrisson. Voilà. C'est le film, évidemment, a été nommé aux Oscars pour toutes les catégories et a raflé trois Oscars cette année-là. C'est un grand, grand travail d'interprétation pour l'acteur qui était, je le rappelle, Brad Pitt. Voilà.
0: Mais c'est vraiment une science-fiction, là aussi.
1: Science-fiction,
0: hein.
1: Complètement. Ah ben ça, là, il n'y a pas de relation avec quelque chose de réel, c'est sûr. Mais bon, voilà, l'enfant est quelque part en nous et on peut se dire que l'enfant revient aussi au moment où on est très, très vieux, quoi. Voilà. Voilà. Et je peux enchaîner donc sur le film. Alors là, on est complètement différent. C'est traité par un réalisateur qu'on connaît bien qui s'appelle Michael Haneke, qui a traité de choses très dures ou parfois très, très poétiques dans ses films, avec Jean-Louis Trintignant, qui est un acteur qu'il utilise, entre guillemets, très souvent. Alors, on va retrouver la bande-annonce de ce film qui s'appelle « Amour ».
2: Y'a quelqu'un ?
3: Maman ?
4: Tout à l'heure, quand je suis entrée, je me suis rappelé comment je vous écoutais toujours faire l'amour quand j'étais petite. Ça me donnait le sentiment que vous vous aimiez et qu'on resterait toujours ensemble.
3: Qu'est-ce qu'il y a?
4: Tu ne vas quand même pas malmener ton image sur tes vieux jours.
5: Je m'en garderai bien. Mais c'est quoi mon image?
4: Tu es un monstre parfois.
3: Non mais dis-moi, qu'est-ce qu'il y a? T'es devenu fou?
5: Assieds-toi.
3: Non mais je veux pas m'asseoir. Qu'est-ce qui se passe?

0: Donc c'est une musique magnifique. C'est un film extraordinaire.
1: C'est un film extraordinaire. Donc là, dans la bande-annonce, on entend bien sûr les trois magnifiques voix des trois protagonistes principaux. Jean-Louis Trintignant, bon, ben, sa voix est tellement prenante et tellement agréable. Emmanuel Riva et bien sûr la personne qui joue leur fille, qui interprète leur fille, c'est Isabelle Huppert qui intervient par moment. Elle est un peu étrangère, entre guillemets, à ce qui se passe dans ce couple parce qu'elle habite loin. Et qu'elle vient un petit peu en reconnaissance et en se demandant ce qui se passe dans cette famille. C'est un très bel appartement vieillissant, parisien, très très vieux aussi, très très beau, et qui ressemble à ces deux personnages qui sont des intellectuels, des professeurs tous les deux. Et c'est exactement l'appartement. L'appartement leur ressemble complètement. Voilà, donc au milieu des livres, au milieu des bureaux surchargés, au milieu de toutes leurs pièces pleines de vie, on retrouve ces deux personnages qui sont âgés. Elle est malade et Jean-Louis Trintignant, le personnage principal, va essayer de trouver une solution pour continuer à vivre et continuer sans trop souffrir. Voilà, on peut pas. Je ne pense que la fin est assez difficile à supporter et qu'on va peut-être pas la dévoiler. Mais bon, la solution entre deux pour continuer à s'aimer et continuer peut-être à vivre plus facilement. Voilà, peut-être que le personnage masculin va trouver la solution. C'est ce que Haneke essaye de nous proposer avec ce film superbe.
0: Et une très belle musique.
1: Qui a eu effectivement comme récompense. Je ne me rappelle plus de sa récompense, mais je crois qu'il a eu une belle récompense. Voilà, exactement. Cette année-là, en 2012, pardon.
0: Alors, ça fait un peu référence au film que je voulais vous proposer maintenant, qui s'appelle The Father, c'est-à-dire Le Père, en 2020, de Florian Zeller, avec Anthony Hopkins, qui est évidemment remarquable. Ça ressemble un petit peu à ça. Et donc là, ben, Isabelle Huppert, c'est-à-dire la fille, si vous voulez, c'est Olivia Colman qui joue la fille. Le père démence sénile ou bien Alzheimer. Il oublie tout, il confond. Et ce qui est intéressant, c'est que le spectateur est plongé dans la perception même de Anthony Hopkins, c'est-à-dire qu'on ne sait pas ce qu'on voit, ce qu'on ne voit pas, il ne reconnaît pas le personnel qui vient s'occuper de lui, il ne reconnaît pas ses enfants. Il y a une plongée, on voit le film avec ses yeux à lui, donc on perd, tout doucement on se perd complètement, il s'en aperçoit, il perd non seulement ses souvenirs mais aussi la capacité de reconnaître tout le monde. Donc c'est un film qui s'appelle donc Le Père, c'est de 2020. Alors, pour revenir, donc ça c'est vraiment aussi très triste, maintenant pour revenir à une notion peut-être un petit peu plus amusante, c'est un film de science-fiction qui s'appelle Cocoon, où là il y a une possibilité de s'échapper en fait à la vieillesse. Alors Cocoon, c'est un film de science-fiction de 1985 de Ron Howard, c'est une comédie dramatique, avec Don Hamesh notamment et d'autres que l'on connaît beaucoup moins. Et en fait, c'est un groupe de vieux, hein, de couples de 5 ou 6 couples qui s'aiment beaucoup et qui se trouvent et qui vont faire un petit peu la piscine buissonnière si vous voulez, parce que ils vont aller dans une piscine à côté de où ils sont parce qu'il fait très chaud, donc ils occupent la piscine, et dans cette piscine il y a des œufs que des extraterrestres sont venus chercher, des œufs qui étaient là depuis des milliers d'années, des millions d'années, et donc ils rajeunissent tout simplement. Ils retrouvent grâce à cette piscine toute leur vitalité, leur énergie, même sexuelle et tout. C'est très très intéressant à ce niveau-là. Et on voit donc que ces personnes âgées, retrouvent complètement leur jeunesse. Et à la fin, il y a ce choix extraordinaire qui doit être fait. Est-ce que l'on reste sur la Terre parce que les extraterrestres donc leur proposent, il y a des négociations parce qu'évidemment ils veulent pas être reconnus, les extraterrestres, personne ne le sait, hein. Et ils leur disent, si vous voulez, vous pouvez venir chez nous, Nous, on n'a pas la mort, on connaît pas tout ça. Et donc, devant ce choix, il y en a certains, donc parmi les couples, il y en a certains qui veulent partir et qui disent, on va tout laisser, nos amis, nos enfants, hein, puisqu'ils sont des enfants, nos petits-enfants, et on s'en va avec vous, parce qu'on veut vivre encore. Et d'autres qui disent non, nous on préfère la finitude, on préfère rester ici, on préfère rester avec nos enfants et nos petits-enfants. Ça fait un peu penser, si vous voulez, à ceux qui connaissent bien l'Iliade, Ulysse, Calypso propose à Ulysse ça, elle lui dit, je te donne la vie éternelle, je te donne la jeunesse éternelle si tu restes avec moi sur l'île. Et il préfère quand même la finitude, il préfère retrouver sa Pénélope. Donc là, on a vraiment ce choix. Et c'est un très beau film. Donc ça s'appelle Cocoon, hein, c'est-à-dire cocon. Voilà, donc moi, c'est les films dont je voulais vous parler. Et Monique, tu en as d'autres ?
1: Ah ben encore sur la vieillesse, mais aussi sur le côté liberté. Gagner enfin sa liberté après une vie de travail et refuser le diktat du gouvernement, c'est Les Voyages de Teresa que l'on a passé à Pamiers au mois de mars. Mm-hmm. Oui, c'est ça. On avait eu d'ailleurs le bonheur d'avoir l'actrice principale du film dans le cadre de Ciné Latino. Et c'était une soirée superbe. Alors, Teresa, c'est une femme qui n'a pas envie de suivre les diktats du gouvernement brésilien. C'est un film brésilien de Gabriel Mascaro. Le gouvernement impose aux personnes âgées de quitter leur travail et de rentrer dans des colonies où ils sont entre personnes âgées. Voilà, mais ils sont carrément obligés, ils ne peuvent pas faire autrement, ils sont sous tutelle, qu'ils soient en bonne santé mentale ou pas. Il faut être sous tutelle de ses enfants en général. Donc Teresa, elle refuse ça et elle s'en va au gré du vent, au gré de l'Amazon, du fleuve Amazon, oui. Voilà, sur des bateaux, elle essaye de prendre l'avion, elle n'y arrive pas, alors elle part à pied, enfin, etc. Et elle fait de très belles rencontres et elle trouve à la fin du film, évidemment, une très belle fin, puisqu'elle trouve la liberté, la vérité probablement, mais aussi, surtout, la liberté, cette liberté qu'elle a chèrement gagnée, qu'elle a durement gagnée.
0: Voilà,
1: c'est un très beau film.
0: Alors, peut-être on peut parler de Plan 75, qui est un film japonais, qui est un peu dans le même esprit, qui est de 2022, de Hayakawa. C'est un film où donc les personnes, c'est le Japon est vieillissant, alors c'est une réalité, hein, ça, le Japon est vieillissant, il perd des habitants chaque année, à peu près 1 million d'habitants, les gens sont de plus en plus âgés, et le gouvernement prévoit un plan qui s'appelle le plan 75 ans. À 75 ans, on a le droit d'avoir, on a la possibilité d'avoir un capital, et puis de partir, de se faire euthanasier dans de très bonnes conditions, etc. Et donc, on a la possibilité d'avoir une dernière vie, un petit peu comme on a vu tout à l'heure. Déjà, c'est un peu le même thème. Qu'est-ce qu'on fait des derniers jours, des derniers... Bon, et puis on s'aperçoit que, bien sûr, après, ça devient une pression, un peu comme chez Teresa. C'est plus tellement une option, c'est une telle pression que finalement, c'est une obligation. Et là aussi, il y a une résistance, hein, de la part de l'artiste principal. Voilà. Enfin, c'était pas très gay, quand même. C'est pour ça qu'on a parlé un petit peu de Cocoon. Alors, il faudrait qu'on trouve un thème beaucoup plus gay pour la fois prochaine. Et alors, c'est pas très gay non plus, mais c'était un peu dans la suite du film d'Art Plus, de ciné,
1: oui,
0: Mardi
1: Art Plus.
0: Oui. C'est-à-dire l'univers carcéral au cinéma. Qu'est-ce que tu en dis, Monique ?
1: Oui, bien sûr, pourquoi pas. Il y a plein de films qui sont sortis, évidemment.
0: Voilà, sur l'univers carcéral.
1: Oui.
0: Et puis, on vous promet que le mois prochain, donc, ça sera le carcel, un peu, hein, carcel, la prison. Et le mois d'après, eh bien, on fera quelque chose de très, très, très rigolo.
1: Hein. Plus festif,
0: voilà.
1: On va dire. On approche de l'été, voilà, il faut quand même voir les choses avec un peu plus d'espoir.
0: Exactement. Enfin, en tout cas, ça a été un plaisir de faire cette émission. Donc, merci à tous d'avoir écouté. Merci à Léa pour la technique. Et puis, je laisse conclure Monique.
1: Ben, merci aussi à tout le monde, voilà, pour les personnes qui nous écoutent, qui aiment bien le cinéma. Voilà. Et je termine par ce mot très, très connu, cette phrase. Voilà, vive le cinéma.
0: Exactement. À bientôt.
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4: 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La nature s'éveille. Ambiance matinale. Quelques centaines de mètres du village, les tourettes

Cette prise de son illustre bien que la nature est toujours assez proche de nous. Mais prenons-nous le temps de l'écouter. Ici, au milieu de ce village fortement urbanisé, une multitude d'oiseaux cohabitent. Éperdument attiré. Éperdument attiré par le matérialisme.

les hommes et les oiseaux s'éveillent. À vous de choisir là où vous avez envie.

cette carte postale sonore dans le massif de l'Estérel. Je préfère vous proposer une balade sonore entre les rochers, les sentiers, la mer, la forêt. Ici, le sol, les pierres sont de couleur ocre rougeâtre. Je pense que c'est dû au grès. Et vous vous situez au pied du pic de l'Ours, en contrebas, vers un vallon qui plonge vers là.

végétation méditerranéenne. Petit cours d'eau. Sentier ombragé.

Écoutez. Écoutez le chant de la nature, presque silencieuse.

Un mur de végétation m'empêche de progresser. Les arbres et les arbustes m'empêchent de voir au-delà de 2-3 mètres. Et le son presque guttural d'une cascade balayée par le vent retentit. Mieux vaut être protégé des assauts venteux qui balayent si souvent l'estérène.

c'est dire si ce massif, hors des sentiers battus, peut devenir inaccessible.

pointe du Gramont, non loin de la commune de Saint-Raphaël. Ici, la roche est totalement ocre rouge, comme le sont les falaises qui arborent et embellissent les massifs forestiers de l'Estérel.

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un endroit un peu plus ensoleillé. Toujours à l'aplomb du pic de l'Ours, mais bien au-dessus du vallon du lac de l'Écureuil.

parfums défleurés. Cette végétation méditerranéenne. Du thym, du romarin. Quelques branches de mimosa sauvages.

de plaisance de Saint-Tropez. Pas grand-chose à voir. 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

Bonjour à toutes et à tous, bienvenue sur Oxygène FM. Je suis très heureux de vous retrouver cette semaine pour un nouvel épisode de l'émission Le Local à Musique qui a lieu chaque semaine le lundi à 15h, le vendredi à 20h et puis le dimanche à 16h. Vous pouvez retrouver également cette émission sur oxygenefm.com et sur nos réseaux sociaux oxygenefm-6 Ariège ou encore stéréoxyde-6 Oxygène FM. Qu'est-ce que c'est Le Local à Musique ? C'est une émission chaque semaine où l'on découvre ensemble le meilleur des musiques régionales, des musiques locales. On a du live également, du live qui a eu lieu dans nos studios, bien sûr, des artistes locaux et régionaux qu'on reçoit tous les mercredis soirs à partir de 19h en direct sur Oxygène. Et puis, voilà également des morceaux que vous n'entendez nulle part ailleurs. Des artistes internationaux également, des artistes bien moins connus aussi. Et puis, voilà, de la reprise de chansons françaises. On va découvrir ce soir pas mal de choses avec les Fabulous Troubadours aussi. Dans les années 90-2000, ça marchait beaucoup dans la région. On va écouter le duel de Sans Pareil. Vous allez voir, c'est génial ce qu'on va entendre. On aura également Zoran tout à l'heure. Nano War of Steel en découverte musicale internationale. Béton Todd, vous allez voir, c'est la Peña Bayona en version autrichienne. Grecher Wein, ça s'appelle. On va le découvrir tout à l'heure. On va partir également du côté de l'Indonésie ce soir, ce jour d'ailleurs, puisque l'émission est diffusée en journée. Le soir, c'est le vendredi. Et Echo Echo qui va arriver dans un instant. C'est un groupe de deux jeunes guitaristes qui mettent bien l'ambiance du côté de Gruissant. On aura Drumdy également avec le Soundboy. C'est un morceau qu'il a réalisé avec Davy Reed, bien sûr, artiste ariégeois. Lui aussi, le Soundboy que vous avez été les premiers à découvrir ici sur Oxygène FM en exclusivité, même avant sa sortie. Et puis pour commencer cette émission du Local à Musique, voici un morceau des Va à Passe. C'est une reprise d'un morceau de Sting qui s'appelle Shape of My Heart. Les Va à Passe, c'est un groupe toulouso-luchon-chorien. Ils viennent de Toulouse, de Luchon et de Castelnaudary. Bienvenue.

Drum D et David Reed, le Somboy que vous avez découvert ici sur Oxygen FM pour la première fois. Puisque avant que ça sorte, j'étais là en studio à 18h, j'ai pris l'antenne comme ça, hop. Et le morceau était déjà diffusé chez nous. Donc Somboy, merci encore à Drum D pour cette exclusivité. Et ça nous fait toujours plaisir d'entendre ce morceau avec David Reed. Bien sûr, dans un instant, je vous en parlais tout à l'heure, le Béton Todd, la Peña Bayona en version autrichienne, c'est Gréché Charvain qui arrive juste après Echo Echo et leur reprise du côté de Lod du morceau Emmenez-moi de Charles Aznavour. Vous écoutez le local à musique, vous écoutez Oxygène FM. Bienvenue à vous, bonne journée.

Ça s'appelle Béton Todd, B-E-T-O-N-T-O-D. Le morceau s'appelle Gretchen Vane. Je vous laisse aller chercher ça pour faire découvrir, voilà, à vos amis également cette version très très spéciale de la Peña Bayona. Bienvenue à toutes et à tous. Le local à musique donc qui continue avec du live dans un instant. Comme chaque semaine, on reçoit des artistes le mercredi soir. Et là, c'est l'artiste toulousaine Alinka qu'on avait reçu. Elle va nous faire dans un instant donc le morceau Ces petites choses en live. Ça a été enregistré dans nos studios, dans l'émission Stéréoxyde, le mercredi soir, bien sûr, l'émission qui est rediffusée également le samedi soir à 21h. Ces petites choses, c'est Alinka qu'on écoute tout de suite, et juste après, c'est Mark Ashton Project qu'on a reçu également et qu'on vous fait découvrir avec le morceau Feels Good. 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Bonne journée à vous.

la version à la guitare d'un morceau qui était sur un jeu vidéo. À l'époque, je jouais à ça il y a une vingtaine d'années. C'est Metin 2 Enter the East. Je ne sais pas si vous avez connu ça, mais peut-être que ça doit vous faire plaisir de réentendre ça, bien sûr. Donc, avec cette version à la guitare, découverte internationale, donc comme ce qui va arriver dans un petit instant avec Name War of Steel. Mais en attendant, je vous ai parlé de l'Indonésie tout à l'heure. On va écouter ça également dans un instant. Et puis les Fabulous Troubadours. Ça, dans les années 90, ça faisait un énorme carton dans le sud toulousain. Et les plus anciens assidus de radio se souviennent de ces morceaux. Donc, avec l'aller-retour au Pas de la Case ou encore le duel de Sans Pareil avec ce morceau où les deux protagonistes se répondent pendant ce titre. Je vous laisse écouter ce morceau qui est magnifique. Et puis, on écoutera juste après un groupe du Tarn qui s'appelle Léonore et Essayé. Se sont séparés il y a quelques années, hein, mais on a quand même gardé le CD et puis on va vous diffuser ça. C'est la reprise de C. Jérôme avec ce morceau, donc en version rock. Voilà ce qui vous attend dans les prochaines 10 minutes sur Oxygène FM dans le local à musique. Cette émission que vous écoutez le lundi à 15h, le vendredi à 20h et puis le dimanche à 16h. Bienvenue.

0: Le groupe Chorien Suncaster Band ici sur Oxygène FM. Je suis très heureux d'être avec vous pour vous distiller un petit peu ces artistes régionaux et ces artistes locaux sur votre radio locale préférée. C'est Oxygène FM que vous écoutez sur le 94.2, le 102.2 et sur oxygenefm.com. C'est sur cette radio locale que vous écoutez, que vous découvrez d'ailleurs également des artistes internationaux que vous n'avez pas l'habitude d'écouter. On va écouter des Italiens maintenant. C'est Nano War of Steel avec un morceau complètement barré qui s'appelle Norwegian Reggaeton. Je vous laisse découvrir ça. Vous allez voir, ça va partir dans tous les sens et c'est très très drôle. On finira tout à l'heure avec un morceau de l'Indonésie avec un groupe qui s'appelle Jin, avec un morceau qui s'appelle I'll Be There. Et puis tout de suite, donc c'est Nano War of Steel qu'on écoute. Bienvenue dans le local à musique sur Oxygène FM.
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Norwegian Reggaeton, c'était Nano War of Steel sur Oxygène FM. On va terminer cette émission, bien sûr, avec un morceau d'Indonésie. On fait le tour du monde chaque semaine et chaque semaine, je vous ramène des trucs de là-bas, d'autres pays, d'autres horizons. Et cette semaine, c'est en Indonésie qu'on va s'arrêter avec un morceau d'un groupe qui s'appelle Jin, J-I-N, et le morceau s'appelle I'll Be There. Je vous laisse découvrir ça, vous allez voir, ça nous change hein, de d'habitude, ce genre de morceau. Morceau que vous n'entendez qu'ici, que vous découvrez qu'ici, dans le local à musique sur Oxygène FM. Il n'y a pas que du local, il y a une grande partie de local, et puis il y a des coups de cœur internationaux. Bienvenue, bonne journée à vous.

c'était le groupe indonésien Jin J. J-I-N sur Oxygen FM, I'll be there. C'était le groupe indonésien Jin, donc, pour terminer cette émission. Le local à musique va revenir la semaine prochaine, bien sûr. Même heure, même endroit, même fréquence. Et d'ici là, je vous souhaite une très très bonne semaine ou un très très bon week-end. Ça dépend à quel moment vous nous écoutez. Donc, le lundi à 15h, le vendredi à 20h et puis le dimanche à 16h. Prenez le rencard, c'est comme ça chaque semaine. Et puis, c'est en podcast également sur oxygenfm.com. Bonne journée à vous, juste après pour vous donc sur Oxygen FM, c'est de la musique, ou encore si on est le vendredi, c'est Groovy Sound qui arrive pour vous, ou le dimanche avec les infos, on va décrocher avec RFI dans un instant, bienvenue.

0: Il est 17h ici à Paris, 18h30 à Téhéran. Bonjour à tous.
1: Karine Bellicha.
0: À la une, Téhéran met les États-Unis au défi de choisir entre une opération militaire impossible et un mauvais accord. Après avoir transmis un nouveau plan pour tenter de parvenir à la paix, l'Iran mise sur une négociation en deux temps, sans évoquer pour le moment la question du nucléaire, pourtant centrale pour les États-Unis et Israël. Un juge israélien a décidé de prolonger de 2 jours la détention des 2 militants espagnols et brésiliens de la flottille pour Gaza, arrêtés par les forces de l'État hébreu au large de la Grèce. Madrid dénonce de nouveau son arrestation et nie tout lien entre son ressortissant et le Hamas palestinien. Et puis une bien belle compétition s'est tenue dans un parc de Séoul, une compétition pour couronner le meilleur dormeur sud-coréen. Et ce n'est pas si anecdotique que ça dans un pays où les habitants manquent cruellement de sommeil. Donald Trump n'a pas encore étudié dans le détail le nouveau plan iranien pour tenter de parvenir à la paix. C'est une information car vendredi, le président américain déclarait ne pas être satisfait par cette proposition. Il affirme désormais qu'il n'a été informé que de ses grandes lignes pour le moment et qu'il lui faut maintenant vraiment s'y pencher. Un plan en 14 points dans lequel Téhéran a beaucoup de revendications, mais n'évoque pas le nucléaire. À Téhéran, Siavosh Gassi.
2: Vu de Téhéran, le spectre de frappe américaine s'éloigne. Téhéran a rejeté le cessez-le-feu de 2 mois proposé par Washington. En revanche, Téhéran veut avancer étape par étape. Dans sa proposition en 14 points, selon l'agence Tasnim, l'Iran a demandé que les questions soient résolues en 30 jours, avec pour point essentiel l'annonce de la fin de la guerre et des hostilités, notamment au Liban. Téhéran demande des garanties de non-agression par les États-Unis mais Israël, la sortie des forces américaines dans la région, la fin du blocus des ports iraniens, la libération des avoirs iraniens bloqués à l'étranger et le paiement des réparations de guerre. Et la fin de la guerre sur tous les fronts. Enfin, viendra le tour du régime qui sera imposé dans le détroit d'Ormuz, qui restera sous le contrôle de l'Iran, avec le versement de taxes pour le passage des navires commerciaux. C'est seulement ensuite qu'on parlera de la question du nucléaire. Et là encore, la position de Téhéran reste ferme. Pas question d'arrêter l'enrichissement d'uranium ou encore d'envoyer à l'étranger les stocks d'uranium, notamment les 440 kg d'uranium enrichi à 60% qui pourraient être dilués en Iran même. Siavosh Gassi, Téhéran RFI.
0: Sans se prononcer encore sur le fond, Donald Trump affirme d'ores et déjà qu'il n'imagine pas que ses propositions puissent être acceptables. Les gardiens de la révolution iranienne estiment que désormais, les États-Unis n'ont que 2 choix, une opération militaire impossible ou un mauvais accord avec Téhéran. L'Iran, dans son plan transmis à Washington, réclame aussi, Siavosh Gassi l'évoquait, la fin de la guerre, y compris au Liban, alors que le cessez-le-feu y est violé quotidiennement. L'armée israélienne a émis ce matin de nouveaux ordres d'évacuation pour des localités situées au-delà du secteur qu'elle contrôle déjà, dans le sud du Liban, disant viser des cibles du Hezbollah et faisant 1 mort et 8 blessés, dont 4 secouristes. Le mouvement chiite pro-iranien continue aussi d'attaquer les soldats israéliens au Liban. En Cisjordanie occupée, un Palestinien a été tué et 4 autres blessés par balle lors d'affrontements avec l'armée israélienne à Naplouse. Selon des témoins, les affrontements ont commencé quand des jeunes ont lancé des pierres vers les véhicules de l'armée. Les soldats ont répondu en tirant du gaz lacrymogène, puis en tirant à balles réelles. L'armée évoque une violente confrontation avec des terroristes. La tension ne retombe pas entre Israël et Madrid et Brasilia. Ce matin, le tribunal d'Ashkelon a prolongé de 48 heures la garde à vue des 2 leaders, espagnols et brésiliens, de la flottille pour Gaza. Selon Tel Aviv, l'un d'eux appartiendrait à un groupe lié au Hamas palestinien. Capturé jeudi dernier dans les eaux internationales, les 2 hommes dénoncent des violences de la part des commandos israéliens, provoquant l'indignation des 2 pays. À Jérusalem, Michel Paul.
3: Le bras de fer judiciaire et diplomatique se durcit. Malgré les demandes de libération immédiate, le juge israélien a décidé de maintenir en détention les 2 figures de proue de la flottille Global Sumud, Par la voix de leurs avocats, les militants dénoncent des conditions de détention indignes et des violences physiques subies lors de leur transfert forcé vers Israël. Selon leurs témoignages, ils auraient été passés à tabac et maintenus dans des positions de stress durant plus de 48 heures en mer. Des accusations de brutalité qui ont fait réagir jusqu'au sommet de l'État espagnol. Le ministre des Affaires étrangères dénonce une arrestation illégale et conteste fermement tout lien entre les activistes et le Hamas. De son côté, le renseignement israélien affirme que ces interrogatoires sont nécessaires pour déterminer l'implication des deux hommes dans des activités interdites. En signe de protestation, Thiago de Avila et Saïf Aboukachek ont entamé une grève de la faim. Et alors que leurs 170 compagnons de route ont été immédiatement expulsés vers la Grèce, le sort des deux hommes reste suspendu à la prochaine audience prévue dans 2 jours. Michel Paul, Jérusalem, RFI.
0: En Ukraine, aucune avancée sur les pourparlers de paix et les bombardements russes s'enchaînent. La nuit dernière, de nouvelles attaques de drones ont fait 3 morts, notamment dans la région portuaire d'Odessa. Kiev frappe également des cibles en Russie. Une personne a été tuée près de Moscou. Le président ukrainien Volodymyr Zelensky a par ailleurs indiqué que 2 navires fantômes qui permettent à Moscou d'exporter son pétrole en contournant les sanctions occidentales. Ces navires avaient été touché au large d'un port de la mer Noire. Un drone non identifié est suspecté d'avoir violé l'espace aérien finlandais près de la frontière avec la Russie. L'incident fait l'objet d'une enquête de la part des gardes-frontières finlandais. 2 femmes sont décédées lors d'une tentative de traversée clandestine de la Manche pour rejoindre le Royaume-Uni. Les corps ont été retrouvés à bord de leur embarcation, échouée sur une plage du Pas-de-Calais dans le nord de la France. Les 2 femmes seraient âgées d'une 20aine d'années et d'origine soudanaise. Le président taïwanais Lei Ching-te a entamé une visite officielle surprise en Eswatini, petit royaume enclavé d'Afrique australe et seul allié diplomatique de Taipei en Afrique. Un déplacement récemment reporté en raison, selon Taïwan, de pression chinoise. La correspondance régionale de Valentin Hugues.
4: Pour Pékin, toute cette opération est vaine, peu importe les ententes avec l'extérieur. Taïwan fera toujours partie de la Chine, répond le ministère des Affaires étrangères, qui exhorte le Royaume d'Afrique australe à revoir sa position. Sur le continent, l'Eswatini est le dernier allié de Taïwan, seul pays d'Afrique à reconnaître la souveraineté de l'île, une position surtout politique, motivée par la volonté du roi. Ce soutien est donc renforcé par cette visite d'État et la signature d'un communiqué conjoint visant à renforcer la collaboration et les relations commerciales entre les 2 pays. Sur son compte Facebook, Lei Ching-te évoque un déplacement sans crainte, mais admet tout de même que cette visite a nécessité une préparation diplomatique secrète. Une fois sur place, il publie une photo de lui en descendant de l'avion, le bras levé et le sourire aux lèvres comme un pied de nez aux autorités chinoises. L'Eswatini ne semble pas non plus craindre Pékin, alors que la Chine a récemment étendu son tarif douanier 0 à l'ensemble des pays du continent, à l'exception du royaume enclavé, en raison de ses liens avec Taipei. Valentin Hugues, Johannesburg, RFI.
0: Et puis en Corée du Sud, un concours récompense donc les meilleurs dormeurs. Cet événement un peu particulier a eu lieu aujourd'hui à Séoul. 170 participants se sont affrontés dans leur sommeil. Un moyen pour la capitale coréenne de promouvoir le repos et les pauses dans un pays où la moitié des lycéens dorment moins de 6 heures par nuit. Notre correspondante Camille Ruiz est partie observer ces dormeurs de compétition et sans s'endormir.
5: Masque pour les yeux, doudou, couverture, matelas, tout y est. Sur la pelouse du parc Yoido à Séoul, c'est à celui ou celle qui aura le sommeil le plus profond. À vos marques, prêts, dormez. Yoo Sobin, organisateur pour la ville, détaille le processus de recrutement.
6: Les candidats nous ont envoyé leurs raisons de participer et ont choisi les plus particulières. En fait, la ville souhaite fournir aux gens des endroits pour dormir ou se reposer et les promouvoir. Il y en a ici, dans ce parc, mais aussi en face de la mairie ou encore près du cours d'eau de Chonggye.
5: Chaque demi-heure, les battements de cœur des participants sont relevés. Un prix sera aussi décerné pour le plus beau pyjama. Park Jun-seok, en roi de l'époque historique de Joseon, nous partage ses techniques.
7: Le meilleur moment pour profiter d'une sieste, c'est juste après avoir bien mangé, là où il n'y a plus qu'à s'affaler pour s'endormir.
5: Se lever pour aller aux toilettes est passible de disqualification, tout comme ouvrir un œil ou faire sonner son téléphone. Au milieu du concours, les dormeurs sont dérangés exprès par le chatouillement d'une plume et par ce bourdonnement très identifiable diffusé par des enceintes. Objectif de l'événement, promouvoir le repos et les pauses au milieu d'un quotidien éreintant. La Corée du Sud reste l'un des pays au monde où les habitants manquent le plus de repos. Camille Ruiz, Séoul, RFI.
0: Mais ne dormez pas tout de suite, c'est en sol majeur sur RFI.
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0: Salut l'équipe, c'est Rapure et aujourd'hui on se retrouve seulement Ilana et moi-même, Kana, votre présentatrice du jour.
1: Bah les meilleurs au final.
0: Et c'est exactement ça. Et cette fois-ci, on est sur un enregistrement et
1: donc,
0: pas en direct.
1: Nous sommes pas jeudi, nous sommes lundi. Et il est actuellement 15h36. Bah on va quand même écouter des sons.
0: Oui, on est là pour ça.
1: On va pas parler.
0: On a préparé quelques morceaux.
1: On a pas trop de trucs à dire. Il y a juste quelques sons, on a des trucs à dire, mais sinon on va écouter juste du son tranquillou bilou quoi.
0: Niveau watch time, c'est surtout pour le dernier son.
1: Ouais.
0: Et ben on commence avec quel morceau d'ailleurs on commence, Ilana?
1: On commence avec Dara.
0: Yes.
1: Et c'est Magic Bean.
0: Et ben on envoie Magic Bean de Dara.

0: C'était Magic Bean de Dara.
1: Vraiment banger. Ça fait un an que je l'écoute en boucle, banger.
0: J'aime bien la vibe, j'aime bien la vibe.
1: T'as vu, c'est très pop.
0: Je connaissais pas, mais ouais, j'aime beaucoup.
1: Ouais, mais Dara, en plus, ce que j'aime beaucoup, c'est que dans la plupart de ses sons, il fait beaucoup de franglais. Mm. C'est trop bien, j'aime trop.
0: Franchement, on peut dire ce qu'on veut sur le franglais. En vrai, dans les morceaux, ça
1: c'est
0: passe
1: banger,
0: super bien.
1: C'est vraiment banger.
0: On est d'accord.
1: Mais bien sûr.
0: C'est quoi le prochain morceau, le prochain titre,
1: c'est
0: Ilana?
1: Petite sœur. C'est Gevura.
0: Gevura de Petite Sœur.
1: Gevura de Petite Sœur.
0: Petite Sœur, c'est une artiste dont vous parlez très souvent dans Rapure avec Timo.
1: Mais parce que Petite Sœur, c'est la GOAT.
0: On envoie Gevura de Petite Sœur.
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1: Et voilà, c'était Petite Sœur.
2: Gevura de Petite Sœur.
1: J'aime beaucoup Petite Sœur. J'adore Petite Sœur.
2: Ça s'entend, ça se voit, vous en parlez tout le temps.
1: Et oui, mais en plus, elle n'est pas trop connue, ce qui est dommage.
2: Pas trop connue quand non, même. Elle oui. a bien pété sur les réseaux là, ces derniers temps.
1: Mais heureusement.
2: J'en entends parler partout. Elle le mérite, évidemment. J'en entends parler partout.
1: Mais ouais. Ouais, parce que t'en parlais parce que t'as un entourage qui en parle beaucoup. Du coup, genre ça.
2: Non, mais sur les réseaux. Mais même, tu sais, dans les trucs suggestions et tout ça, machin. Alors que je n'écoute pas moi-même du Petite Sœur.
1: Et oui.
2: Pourtant, j'aime beaucoup hein, quand tu me fais écouter ou quand Timo il me fait écouter, mais franchement, c'est pas un truc que je mets automatiquement dans mes playlists. Pourquoi tu me montes ta birque?
1: Ça sera coupé au montage.
2: Ça sera pas coupé au montage.
1: Bien sûr que si.
2: Mais non way.
1: No way.
2: Non.
1: C'est pas trop le bon mot.
2: On passe au prochain morceau?
1: Ouais, vaut mieux, ouais. C'est Drugs.
2: Drugs.
1: De Rilo, vraiment, aka mon artiste préféré du moment. Je précise du moment. Même si j'adore beaucoup. Hein.
2: Du quoi?
1: Du moment.
2: C'est ce que je me disais. Alors c'est parti, on envoie Drugs de Rilo.

0: C'était Drugs de Rilo.
1: Voilà, quoi,
2: est-ce que t'as quelque chose à dire sur ce morceau?
1: Que j'adore beaucoup Rilo et que à peu près tous ses sons sont dans la playlist.
0: Tu m'en parles très souvent aussi d'ailleurs.
1: Mais ouais, parce que c'est vraiment genre, j'allais dire un petit de l'année. C'est littéralement pas un petit là, je sais pas comment.
2: C'est mon petit de l'année.
1: Mais ouais, littéralement, je sais pas combien d'années de plus que moi, mais c'est ok. Mais ouais, mais vraiment, je l'aime trop ce type, il est grave fort, je trouve. Et je trouve que c'est cool qu'il ait pété, même si, vas-y, il a pas beaucoup d'auditeurs mensuels. Mais c'est quand même fou, tu vois. Genre là, tu vas me dire, là, il est en Suisse, en train de faire une tournée et tout, mais c'est une arrivée.
0: Est-ce qu'on pourrait quand même dire quand même que la scène ariégeoise, depuis quelques temps, elle arrive à s'expandre en dehors
1: mais
0: de l'Ariège.
1: C'est cool. Mais surtout que genre, j'ai vu, il a fait un clip à La Rock, à une petite épicerie à la con à La Rock. C'est trop stylé, wesh.
0: Ça me fait beaucoup penser à Yanamco qui avait fait un clip au Mas d'Asile.
1: Mais ouais, vraiment, c'est trop
0: Je
1: bien.
0: Je trouve ça fou.
1: C'est trop, trop bien.
0: Ok, pour le prochain morceau, du coup... Tu peux nous dire l'artiste et je dirai le titre.
1: C'est 55 ASCII.
0: Et le titre, alors
1: Mark Flint. Bon, vous écouterez, vous nous direz.
0: On saura en écoutant le morceau. Alors c'est parti pour 55 ASCII. Salut.

0: C'était Mark Flint de 55 ASCII. Grosse inspiration du morceau Luz de Luna de PNL sur le refrain. Voilà, je sais que toi, tu l'auras pas forcément, Ilana, mais non. Peut-être que certains qui nous écoutent l'auront. Sachant que moi, j'ai eu une bonne grosse phase PNL quand j'étais adolescente. Et Luz de Luna, c'est vraiment le même refrain quasiment.
1: Sûrement.
0: Donc, j'irai pas que c'est du plagiat non plus, mais une bonne grosse inspiration. Donc, c'est cool.
1: Et du coup, là, pour le prochain son, on va faire plaisir un petit peu à Timo par rapport à Playboi Carti. Big up, Timo. Et bah, tartine.
0: Allez, c'est parti pour Sky de Playboi Carti.

0: Eh ben.
1: Ouais. Ouais, après, on avait déjà mis ce son, mais vas-y, vu que je ne m'y connais pas en Playboi Carti, j'ai mis le premier que j'ai vu.
0: Eh ben, c'était Sky de Playboi Carti.
1: Voilà.
0: Petit plaisir auditif pour Timo. Playboi Carti, c'est pas trop dans mes styles de musique que
1: moi
0: j'écoute.
1: Moi non plus, pas de fou. Mais bon,
0: c'est bien d'écouter c'est un cool. peu tout. Non, en vrai, c'est cool.
1: Ouais,
0: c'est cool.
1: Moi, j'aime bien, en vrai.
0: Est-ce que tu veux nous présenter le prochain morceau, Ilana?
1: C'est Kassav.
0: De
1: Sim01.
0: Ou Sim1.
1: Sim1, ouais.
0: Sim01.
1: Sim... Ouais, bon, c'est Sim01.
0: Voilà.
1: Tout collé.
0: Kassav, on écoute
1: Kassav.
0: Tout de suite.
1: Kassav,
0: sur...
1: c'est tout en majuscule, je précise.
0: Oui.
1: Je donne plus de détails pour que les auditeurs ils peuvent écouter.
0: Vous écoutez toujours Rap Pur sur Oxygène FM 94.2, 102.2. Et on est reparti pour le prochain morceau, Kassav de Sim01, Sim01, Sim1, Sim quelque chose.
1: Sim... Je sais
0: en tout cas, il y a un 1 dedans. Allez, c'est parti sur Oxygène FM.
1: Bisous.

0: C'était Cassave.
1: C'est un son que j'aime beaucoup, mais je peux comprendre qu'il ne plaise pas à tout le monde vu le bruit. Enfin, c'est pas du bruit, c'est de la musique. Mais vu tous les pom pom pom pom pom pom pom.
0: On dirait une boumeuse à dire non, mais de là à appeler ça de la musique, je suis pas sûr. C'est... Alors oui, c'est des sons mis les uns à côté des autres. Hein, mais
1: après, tu vas sur un chantier, c'est la même chose au final. C'était bien en vrai.
0: C'est horrible. Oh, je crois qu'on côtoie trop de.
1: De boomer.
0: De boomer.
1: Mais non, mais vraiment, ce son, c'est un banger.
0: Le son était cool.
1: Mais en fait, j'avais connu parce que. Bon, je connais. Enfin, je connais. Je suis un DJ, je sais pas trop si on peut appeler ça un DJ. C'est Arch. Il avait mis ce son et tout une fois à son concert. Et du coup, j'avais découvert là-bas. Il était trop fun. Du coup, ben. Maintenant, j'adore. Arch ou alors XO. XO. Ça dépend.
0: On va passer au prochain morceau. Le prochain morceau, c'est Gasoline de Guitar. J'ai découvert le morceau il y a quelques mois, si ce n'est presque un an maintenant. Et franchement, je surkiffe la vibe du morceau. Et j'adore surtout la première punch qui est sortie. Genre,
1: mais Guitar, il est vraiment bien.
0: Toi, tu connais du coup aussi l'artiste sur un autre morceau.
1: Qui s'appelle Encore.
0: Et il est avec un autre artiste en featuring.
1: C'est Darkwin, il me semble, ou Darwin, je ne sais pas comment on dit. Je vous dis ça. Darkwin, ouais.
0: Voilà. Bon, là, cette fois-ci, on vous passe Gasoline et pas Encore. Mais peut-être que sur une prochaine émission, on vous passera Encore. Donc, c'est parti pour Gasoline de Guitar. Let's go!
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0: C'était Gasoline de Guitare. Putain, qu'est-ce que j'aime ce morceau, c'est trop bien.
1: Ah, mais il est tellement cool. Mais genre, j'ai mis dans la piste instant là.
0: Ah ouais?
1: Ah, mais ouais, mais je connaissais pas, mais j'aime trop, wesh.
0: Bah, j'adore ce morceau.
1: Mais il est trop bien. Bah, voilà, ça va être mon autre son du moment.
0: D'ailleurs, petit fun fact, je sais que je parle jamais de ma musique sur les émissions Rap Pur, mais j'ai écrit un morceau il y a quelques mois où je me suis inspiré du flow de sa première punch, voilà, pour rendre hommage à son flow parce que je le trouve trop bien. Et je voulais voir si j'arrivais à avoir un flow aussi technique. Donc je remercie Guitare d'avoir fait ce flow-là dans ce son. Et je remercie l'algorithme de me l'avoir fait découvrir parce que, putain, c'est un truc, hein, un truc de plus, quoi. Ça rajoute tellement de punch. C'est trop bien.
1: Alors là, ce prochain morceau, c'est Timo qui l'a choisi, justement.
0: Mm-hmm.
1: Et c'est Souviens-toi de Navire Culture Vivante.
0: Mais on a qui dessus?
1: On a Lily Rose,
0: mm-hmm.
1: Emma,
0: mm-hmm.
1: Je sais pas c'est quoi son nom de...
0: Tracy.
1: Et moi-même.
0: D'ailleurs, Lily Rose, son nom c'est Lil-I.
1: Ah, Lil-I.
0: Lil-I.
1: Donc il y a Lil-I, Tracy et moi. Ilana. Enfin, moi vraiment c'est Ilana.
0: Ah ouais? Parce que c'est écrit autre chose là.
1: Ah ouais, c'est en grandanouille.
0: Oui.
1: Mais parce que j'ai changé début d'année là.
0: Est-ce qu'on parle maintenant, on en parle après?
1: Les deux.
0: Ok. Alors, bah, le navire écriture vivante, qu'est-ce que c'est, Ilana? C'est rapidement.
1: C'est une semaine.
0: Voilà. On a dit rapidement. On n'a pas dit grossièrement.
1: Bah, c'est vrai.
0: Les navires écriture vivante, en gros, c'est plusieurs semaines qui sont faites par-ci par-là pendant des vacances scolaires où plusieurs jeunes de 11 à 25 ans en théorie, se retrouvent peut-être une quinzaine de jeunes à chaque fois.
1: Ça dépend, ouais.
0: Parfois, il y a des nouvelles têtes qui se rajoutent, parfois des anciennes têtes qui reviennent. Et c'est des semaines où on produit, on écrit des nouveaux morceaux sur des instrus que le Pablo Ramix Trio, donc le trio d'artistes qui tiennent les ateliers, le Pablo Ramix Trio nous propose des instrus et nous, on écrit des morceaux dessus qu'on choisit et tout ça. Et en fin de semaine, on a une restitution et une fois tous les
1: un an et demi à deux ans à peu près.
0: C'est ça. On a une grosse restitution de l'album en entier qu'on a produit à Jeu du Mail, la salle Jeu du Mail de Pamiers. Et là, du coup, on a fait la troisième restitution au Jeu du Mail.
1: Le 24 avril.
0: C'est ça. Donc pour nous, c'était il y a quelques jours.
1: Et pour vous, ce sera il y a aussi quelques jours.
0: Mais un peu plus longtemps
1: quand
0: même.
1: plus longtemps que nous.
0: Pour vous, ça fera presque une semaine. Ouais, nous, ça fait un peu moins.
1: Ça fait trois jours, ouais.
0: C'est ça. On fait le débrief après.
1: Le débrief?
0: Ouais, le débrief, ça coupe au montage ça.
1: Le débrief.
0: On fait le débrief après de tout ce concert, après vous avoir fait écouter Souviens-toi de la chaîne Écriture Vivante avec Lil-I, Chasey et Ilana. C'est parti sur Oxygène FM.
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0: Waouh, quel morceau incroyable.
1: C'était vraiment fun.
0: Et quel concert on a eu, nous.
1: Incroyable, ouais. 1h45 à peu près, entre 1h45 et 2h.
0: C'était 1h48. Donc ce concert,
1: c'était incroyable, vraiment. J'ai pas eu beaucoup de passages, j'en ai eu 3, mais après ça m'allait. Avec le travail et tout en même temps, c'était top, topi top. Et toi ?
0: Incroyable, j'en ai eu 6 des passages.
1: Le double moi.
0: C'est pas une compète. J'ai eu 6 passages et c'était sport de ouf. Parce que du coup, je passais dans le début, je passais dans le milieu, je passais dans la fin. Et c'était très sport, mais en même temps, même si c'était très intense, il y avait quand même quelque chose de très agréable à vivre sur scène. Puis quand même, toi et moi, on a eu 2 passages en commun sur scène. Ouais. Donc,
1: Et pour une fois, il faut me féliciter parce que premier concert, je me foire. Deuxième concert, j'oublie tout en couplet en entier. Troisième concert, tout se passe bien, j'oublie rien. Enfin, j'ai oublié une phrase d'un refrain. C'est pas la mort, il y avait Maëlle, Ellie et Rose pour rattraper le coup. C'est ok. Mais sinon, ouais, tout s'est super bien passé. Et je me suis pas trompée dans mes textes. J'ai appris un texte en genre 10 minutes, alors qu'il faisait la taille d'un dictionnaire.
0: Ouais, je comprends grave la vibe que t'as de « je me suis pas trompée pour une fois ». J'ai un peu ça, le premier jeu du mail, j'avais eu un moment où je m'étais trompée. Deuxième jeu du mail, j'ai eu plusieurs moments où je me suis trompé. Mais c'est pas des petites trompes en mode oh là là, j'ai ma langue elle a fourché sur F, ça a donné V. Oh, zut alors. Ouais. Non, c'était des trucs en mode j'ai oublié la moitié du couplet ou une grosse phrase que j'ai fait blablabla à la place de la dire parce que je l'avais zappé ou ma langue elle voulait pas le faire. Là, je me suis trompé quoi sur 2 morceaux et c'est pas des grosses erreurs que j'ai eues genre. Le premier où je me suis trompé, c'est sur un temps. Je suis parti un temps trop tôt. C'est pas grave. D'ailleurs, j'en ai débriefé avec certains du public. Ça s'est pas vu.
1: Ouais, parce que les publics,
0: ils le connaissent pas. Et après, sur le deuxième aussi, je me suis. C'est pas que je me suis trompé en tant que tel. C'est que je me suis tellement donné sur les refrains pendant le son que mon couplet qui est à la fin du morceau, j'avais plus d'énergie pour le faire. Et j'avais plus de souffle.
1: Ouais,
0: du coup, j'étais comme.
1: Je comprends. Mais ça va, on a tous été bien dans la lumière. On n'a pas été. Hein ? Personne n'est tombé à cause des câbles.
0: Personne s'est blessé, personne n'est tombé. On était tous dans les lumières, dans les bons placements. C'était on a personne parfait. En retard.
1: Et ouais.
0: C'était nickel.
1: Et franchement, vu le ressenti de tout le monde, c'était que du kiff pour tout le monde.
0: Et que d'émotions. Que d'émotions comme cette émission sur laquelle on va vous inviter à rester sur Oxygène FM. Mais nous, on va vous laisser. C'est déjà la fin de ce Rapur pour aujourd'hui. On vous dit à la semaine prochaine.
1: Et on se retrouve normalement la semaine prochaine.
0: En direct ?
1: En direct, ouais.
0: Alors, à la semaine prochaine, en direct. Peut-être avec Timo, j'espère.
1: Mais oui, il sera là.
0: Évidemment.
1: Évidemment.
0: Bisous tout le monde. Bisous. C'était Rapur sur Oxygène FM. Bisous Ilana. Bisous les anciens qui ne sont pas là.
1: Et ouais, on est tout seul. Ça fait vite, mais ça fait calme, c'est cool.
0: C'est clair. Allez, bref, des bisous à tout le monde. Ciao sur Oxygène FM.
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0: Bienvenue dans cette émission comme d'habitude, qui sera comme d'habitude le format en deux émissions autour d'une artiste, Agnès Bill. Oui, Agnès Bill, vous avez bien entendu, je vous l'avais annoncé depuis quelque temps, qui était, comme précédemment Loïc Lantoine et François Pierron, de passage en Ariège, au Relais de Poche à Verniolles, et qui donnait un concert à l'occasion du 8 mars, le 8 mars, la journée internationale de lutte pour les droits des femmes. Donc ça avait tout son sens, on va le retrouver dans l'interview. Et j'ai choisi donc de démarrer cette émission en accord avec Agnès Bill sur cette version de « Il était une femme », extrait de l'album sorti en 2020, avec un chœur, les Frappés du Sol, la chorale des Frappés du Sol, basée à Nantes avec plus de 140 choristes, qui avaient donc rencontré Agnès Bill pour notamment cet enregistrement. Ils étaient aussi allés sur scène dans un concert à Paris. La direction, c'est Martin Leray, mais également Stéphanie Stosicki, et cette version extraordinaire de cette chanson. Et pour ne pas être trop long dans la présentation, je vous propose tout de suite de retrouver Agnès Bill dans cette interview qui servira de fil rouge. Alors vous pouvez retrouver l'interview intégralement sans les morceaux de musique sur mon site, donc latordumemanque.info. Agnès Bill. Donc aujourd'hui on est le 8 mars, donc c'est une journée un petit peu particulière pour chanter, pour faire un concert ici au Relais de Poche. Et j'ai passé en premier le titre « Il était une femme », voilà, qui me semble un titre un petit peu de circonstance, la version chorale. Et je voulais juste te faire écouter pour démarrer un tout petit extrait d'une interview. Je t'avais dit que la dernière fois que j'avais fait une interview d'une artiste pour le 8 mars, c'était Anne Sylvestre, qui était venue ici en Ariège. Et je me disais que, voilà, ce qu'elle en disait elle-même. Donc on l'écoute.
1: J'ai beaucoup, beaucoup été sollicité au cours des années, bien sûr. Donc quand approchait le 8 mars, toujours on se disait « Oh, est-ce que tu chantes ?» Entre... Bien sûr, et bon.
0: Mais quand on vous a proposé de venir à cette occasion-là, en Ariège, à Pamiers, ça vous semblait
1: l'année dernière? Oui, ça me semblait normal, quoi. Les années où j'ai pas chanté autour du 8 mars, j'ai trouvé ça bizarre, quoi. Je me suis dit « Tiens, on m'oublie ».
0: Donc est-ce que vous chantez Agnès Bill régulièrement pour le 8 mars, ou c'est pas un jour spécialement chargé en termes de concerts ou de sollicitations?
2: Si, depuis mes débuts, je n'ai jamais eu un 8 mars sans être sollicité. Même des années où j'étais sollicité à aucun autre jour de l'année, le 8 mars, il manque une gonzesse, alors on appelle les gonzesses, voilà, c'est super.
0: Et donc aujourd'hui vous êtes en Ariège, donc l'Ariège vous connaissez un petit peu, vous êtes déjà venu ici?
2: Je voudrais rester d'abord, avant de répondre à votre question, sur le 8 mars. Moi, ce qui me semble dingue, c'est qu'il y ait un jour des droits internationaux des femmes, au lieu d'avoir 365 jours par an des droits internationaux des femmes. On fait quand même partie d'un peu plus de 50% de l'humanité. Donc ça me paraît, le féminisme me paraît être un humanisme de base et un humanisme primaire. Maintenant, pour répondre à votre question, Daniel, oui, je suis déjà venue très souvent en Ariège, notamment toute mon adolescence, où je passais toutes mes vacances dans une colo qui se trouvait à Gréoulou, juste au-dessus de Lavelanet.
0: D'accord, ok. Et vous évoquez alors une chanson avec Patrick Font, avec Nicolas Bacchus, où on dit régulièrement « en Ariège, en Ariège, en Ariège ». Je ne sais pas si vous voyez.
2: Oui, je vois tout à fait. C'est une goguette autour d'une chanson de Moustaki. Alors, pour le coup, je ne suis pas l'instigatrice du tout de cette chanson. J'étais invitée à la chanter par mon ami Nicolas Bacchus, et j'avais dit oui parce que chez moi, l'amitié est une des valeurs pilier de mon existence. Enfin du groove.
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2: Mon oncle Albert était un con qui cachait dans un cabanon un officier de la Gestapo
0: en 43.
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3: Ma tante était née dans la Creuse au sein d'une famille nombreuse atteinte de l'impétigo.
0: C'est en Ariège.
3: En Ariège.
4: Alors pour les jeunes, l'impétigo, stop.
5: C'est où?
4: C'est pas en Ariège. L'impétigo. Alors c'est Patrick Fonde qui a écrit la chanson. Je lui ai demandé. C'est un vieux monsieur. L'impétigo, c'est une maladie qui avait cours dans ces années de guerre, qui faisait des espèces de, comment dire, des bubons, des pustules comme ça. Voilà.
0: Quoi?
4: Attends, c'est pas fini. Et à la veillée, le soir, les gens à la veillée, pour s'occuper, ils s'éclataient comme ça, ils se faisaient... Il y avait pas la télé à l'époque. Alors, pour s'occuper, les gens, ils se s'écrasaient comme ça, les pustules et tout. Alors, bon, certes, je vais faire amende honorable. Il y a une dermatologue très sérieuse qui est venue me voir après un spectacle et qui m'a dit, oui, l'impétigo, ça existe encore. Alors, sauf que maintenant, il y a la télé et que maintenant, c'est la télé qui nous crache son pus à la...

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1: Identité nationale, chanson sur un disque de Nicolas Bacchus en 2011, écrite par Patrick Font et interprétée par Nicolas Bacchus, Sarclo et donc Agnès Bille, donc sur ce ministère de l'identité nationale et de l'émigration d'Éric Besson et ses mesures très très controversées à l'époque et encore maintenant. On continue sur l'interview avec Agnès Bille.
2: On va pas retracer votre vie, votre œuvre, etc., etc. Moi, je passerai plein de morceaux dans l'émission, mais c'est pas l'objet de l'interview. Mais je voudrais quand même juste signaler, vous avez sorti des différents livres et notamment un recueil de vos chansons qui est préfacé par un certain Alain Leprest. C'est une anti-préface. Est-ce que vous juste pouvez nous raconter cette petite anecdote, comment cette anti-préface est arrivée dans votre recueil de textes?
3: Cette antipréface est arrivée dans mon recueil de textes parce qu'il y a à peu près 3 ou 4 ans, je ne me rappelle pas la date exacte, il y a à peu près 3 ou 4 ans, je l'ai d'abord reçu dans ma boîte aux lettres avant de le recevoir dans mon recueil de textes. Il se trouve que Alain Leprest m'avait écrit un mot disant en substance que... c'est lui qui le dit, hein, parce que c'est absolument pas moi, mais que j'avais... du talent et que je n'avais pas besoin d'être préfacé, et il me disait par ailleurs beaucoup de mots d'amitié qui me sont allés au fond du cœur. Et cette lettre, donc, je l'ai reçue bien après son décès, parce que tout simplement il l'avait mise en enveloppe, il l'avait timbrée, mais il ne l'avait pas postée. Et c'est son agent qui, il y a quelques années, en fouillant dans les cartons pour voir les archives d'Alain, est tombé dessus, me l'a postée. Donc c'est vraiment la lettre, c'est comme dans Amélie Poulain, vous vous souvenez, cette lettre qui arrive 40 ans plus tard et qui change la vie de Yolande Moreau. C'est un petit peu le même genre d'histoire, c'est une lettre qui a mis une dizaine d'années à me parvenir.
2: Alors je la lirai pour que les auditeurs et les auditrices entendent bien ce qu'il vous dit précisément. Et Alain Leprest, donc on va écouter juste une reprise que vous avez faite d'une de ses chansons, Le copain de mon père, qui est le prolongement de cette amitié artistique, mais je pense au-delà.
1: Antipréface d'Alain Leprest. Ma nièce, depuis le temps que tu me fais l'amitié de dire à qui veut te croire que tu me dois un peu de ta venue à la chanson, après t'en avoir remercié, à mon tour d'être irrespectueux. Cesse, s'il te plaît, de chanter avec tant d'aisance tes jolis gros mots d'amour et d'arrimer les sens interdits avec le grain de son de ta voix. En un mot, cesse d'avoir du talent. Que sinon, on finirait par se demander à quoi peut bien servir de préfacer une artiste qui n'en a plus besoin. C'est ton cas, alors je n'ajouterai rien, sauf des bises. Alain.

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0: J'ai eu une anecdote jolie à raconter sur cette chanson, le copain de mon père. Je l'enregistrais à Ivry dans un studio d'enregistrement, accompagné par le grand Romain Didier. Et évidemment, je n'ai pas la voix d'Alain, il fallait donc changer la tonalité de cette chanson. Bon, on le fait véritablement à l'arrache, dans ce tout petit studio, ce studio de poche. Là, on est au relais de poche, mais là, c'était un studio de poche. Et on la joue, on était dans la même salle, Romain et moi. Généralement, les chanteuses et les chanteurs sont dans une cabine différente. Comme ça, si quelqu'un se plante, bah, l'autre ne se plante pas. Mais là, on était dans la même salle. Donc, il fallait vraiment qu'on la chante ensemble. Première version, je me plante dans les paroles. Très bien. Deuxième version, Romain fait un accord qui ne lui plaît pas, on recommence. Troisième version, elle nous paraît très bien, mais l'interphone sonne dans le studio et dans la cabine de prise de son. Donc la version est foutue et qui est arrivée, Alain Leprest en personne, accompagné de Jacques Higelin. Ok, donc ils se mettent de l'autre côté de la cabine avec les techniciens. On fait donc une quatrième version. Qui ne nous plaît ni à Romain, ni à moi. Et Alain, comme Jacques, disent « c'est la bonne, elle est formidable ». Romain et moi, on dit « oui, oui, c'est ça, bon, on en refait une cinquième qui nous plaît beaucoup plus ». Et en fait, on a écouté cette première version, en effet, où, qui est un peu bleue, qui est fragile, mais en fait, c'est vrai qu'elle était magique, c'était celle-là la bonne. L'autre était beaucoup plus carré, beaucoup plus léché, beaucoup plus propre, mais en fait, il n'y avait aucune magie. Jacques et Alain avait eu raison. Donc, ça a été une version qui a été enregistrée un coup. Voilà, c'est la première que l'on ait faite.
1: Souvent le premier jet.
0: Non, justement, pas en studio.
1: Pas en studio.
0: En tout cas, en ce qui me concerne.
1: Cinéma, souvent au cinéma, il y a une fraîcheur, il y a une première. Enfin, au théâtre aussi, on voit ça. Ouais, super. Mais belle anecdote. Et justement, on vient d'écouter une reprise. Vous n'avez pas beaucoup de reprises dans votre discographie, en tout cas, enregistrées. Il y a quelques titres, des contributions que vous faites. Et vous m'avez expliqué que vous ne chantez jamais de reprise sur scène. Et là, il y a une raison.
0: Oui, en fait, je chante mes chansons, tout bêtement les chansons que j'écris. Alors, il y a bien sûr des exceptions. Quand j'ai fait un disque et une tournée qui a duré 3-4 ans avec Anne Sylvestre, on avait divisé les répertoires. Il y avait 50% de mes chansons à moi et 50% de ses chansons à elle. Carré de dame, oui. Mais on les chantait ensemble, on les chantait en duo. Voilà, c'est une parenthèse. J'ai eu un autre album qui s'appelle Tout fout le camp, qui est entièrement un album de reprise à ce niveau-là.
1: Fille d'ouvrier.
0: Voilà, notamment Fille d'ouvrier, mais beaucoup d'autres. La Môme Catch, Les Cinq étages, Le tango stupéfiant. Voilà, je voulais rendre hommage à mes premières amours. Moi, je suis rentrée dans la chanson, j'avais 8 ans, j'étais fan absolu de Jacques Brel, de Fréhel. Et de Chantal Goya. Bon, Chantal Goya, aujourd'hui, moins. Mais Fréhel et Brel, évidemment, le grand Brel, toujours. Donc, il y a des exceptions qui confirment la règle.

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0: Fille d'ouvrier, une chanson de Jules Jouy, interprétée pour la première fois en 1888 avec la musique Gustave Goublier, qui entre autres a été chef d'orchestre aux Folies Bergères. Et cette version d'Agnès Bille était sur l'album Tout fout le camp, dont elle a parlé, le cabaret électro-rétro en 2016. On retrouve Agnès Bille.
1: J'ai plusieurs branches à mon arbre. Il y a bien sûr une branche de scène. J'aime monter sur scène, j'aime défendre mes chansons, j'aime les interpréter. Mais l'autre branche, peut-être beaucoup plus développée d'ailleurs, c'est l'écriture. Moi, si je monte sur scène, je n'ai pas écrit des chansons parce que je voulais monter sur scène. Je suis montée sur scène parce que je voulais écrire des chansons.
0: Par rapport à ces chansons, justement, vous avez vous-même fait une, pas une classification, mais vous les avez rangées dans différents tiroirs, comme ça, juste pour voir les chansons coup de gueule, les chansons coup de cœur et les chansons drôles, décalées et autres. Donc on va essayer d'explorer ces registres-là. Et à partir de votre tour de chant actuel, puisque là, vous êtes en pré-promotion, je ne sais pas dire, en préparation, non, il est quasiment prêt, d'un prochain album.
1: Alors, il n'est pas prêt, il est écrit. Il est écrit, mais je viens de lancer sur une plateforme qui s'appelle Ulule un financement participatif parce que j'ai beaucoup de défauts, mais pas celui d'être milliardaire. Voilà, je reste encore quelqu'un de fréquentable et c'est pour ça que j'ai lancé ce financement participatif qui fonctionne très bien d'ailleurs. C'est incroyable tous les messages que j'ai et le soutien que j'ai de mon public et qui va me permettre d'enregistrer cet album. Évidemment, dans un premier temps, il va falloir le répéter, il va falloir l'enregistrer dans un studio, le mixer, le masteriser, trouver le graphisme, les photographies, etc. Donc il verra le jour véritablement cet automne, mais je suis en pleine préparation puisque je commence déjà à explorer sur scène certaines de ces nouvelles chansons.
0: Et justement, c'était ce à quoi je voulais venir. Moi, j'ai trouvé que dans ce tour de chant-là que vous avez présenté hier au Relais de Poche et aujourd'hui le 8 mars, il y a beaucoup plus de chansons coup de cœur que de chansons coup de gueule. Et il y a quand même pas mal de chansons drôles et voilà. Mais il y a vraiment cette marque plus importante. Est-ce que vous l'approuvez ou
1: En réalité, en ce moment, je rôde des chansons, d'accord. Donc je ne les fais pas toutes mes nouvelles chansons. Parce que tout simplement, je ne peux pas roder 14 chansons d'un
0: Bien
1: coup.
0: Sûr.
1: Ce serait du travail pas honnête, en fait, ce serait à la chaîne.
0: Et périlleux.
1: Alors périlleux, non, c'est très périlleux de roder d'un coup 6 chansons. C'est très périlleux, d'autant plus que là, je suis avec ma pianiste Barbara Amadi, qui est formidable, mais qui est la remplaçante de ma pianiste Clémence Monnier. Clémence qui habite à côté de chez moi à Paris, avec qui je peux répéter. Barbara habitant à Montpellier, on ne peut pas répéter. Donc c'est périlleux, ce n'est pas la question du danger. C'est tout simplement la question du dosage. Ce prochain album, je pense qu'il sera de très loin. Bien sûr, coup de cœur, bien sûr, éclat de rire, mais également, c'est peut-être mon album le plus engagé. Regardez, je vais vous faire un cadeau. C'est une chanson que je n'ai pas encore chantée sur scène. Je ne vais pas la chanter a cappella, je vais juste vous offrir le texte. Il s'intitule La Marelle. 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

0: Vous êtes bien, décidément, de mieux en mieux dans l'émission comme d'habitude, préparée et animée par Paul Sud, votre serviteur. Et vous savez qu'avec cette petite phrase rituelle qui suit le jingle des Zigzazou, on est à peu près à mi-parcours, bon aujourd'hui on l'a largement dépassé, de cette émission, cette première émission sur deux, consacrée à une artiste exceptionnelle, Agnès Bill, que j'ai eu la chance de rencontrer, d'interviewer au Relais de Poche, ici en Ariège, comme souvent. Elle était de passage pour le 8 mars, la journée internationale de lutte pour les droits des femmes, et elle m'a consacré plus d'une demi-heure d'interview, de rencontre, de confidence. Et en particulier, vous l'avez entendu juste avant cette coupure de l'émission, elle nous a proposé un tout nouveau texte qui n'est pas encore enregistré de son nouvel album, le 11e de sa carrière. Ce titre autour de la Marelle, je l'ai fait suivre d'une reprise sur scène d'un des titres parmi les plus connus d'Agnès Bill, en tout cas qu'il a permis de la connaître au début avec l'Enceinte Vierge, c'est Merci Maman, Merci Papa, repris ici sur scène avec Anne Sylvestre, ni plus ni moins, dans un album où elle chantait avec Nathalie Miravette et Dorothée Daniel, sa compositrice, sur l'album Carré de Dame. On va retrouver donc Agnès Bill dans l'interview qui sert de fil rouge, que vous pouvez retrouver en intégralité sur mon site latordumemanque.info, et on va enchaîner avec d'autres titres.
1: Bon, voilà, ça c'est un petit cadeau, mais merci. C'est pour vous montrer que même si le concert d'hier en chanson, on va dire, coup de gueule premier degré, c'est vrai qu'il y en avait moins. En revanche, je pense que aujourd'hui, que j'ai plus de 50 ans, j'ai un engagement bien plus présent dans tous les thèmes. Quand j'interprète ma chanson Ni parfaite ni refaite, il y a un engagement sur l'obsolescence programmée, avec beaucoup de guillemets, de la femme, et c'est un engagement et c'est une indignation que Georges Clooney soit merveilleusement sexy avec ses cheveux poivre et sel, et que les actrices de 50 ans n'aient plus de boulot. Je parlais tout à l'heure de Yolande Moreau, qui est une actrice que j'adore, véritablement, je la trouve formidable. Et je suis tombée sur une interview de Yolande Moreau qui disait en substance, j'ai eu de la chance, j'ai toujours joué les moches. Alors à 50 ans, je n'ai pas manqué de rôle, mais je suis une des seules. Parce que les belles, à 40 ou 50 ans, on ne les embauche plus. Bon bah, vous voyez, je pense que cette chanson est quand même une chanson coup de gueule également, même si aujourd'hui, j'ai des coups de gueule en sourire.

0: Dame, et là tu présentes sur scène moi une chanson que j'avais pas repérée, j'avais écouté mais j'avais pas repéré, la Toccata qui tue. Alors la Toccata qui tue, c'est Jean-Sébastien Bach.
1: Oui, voilà. Oui, j'ai embauché un jeune compositeur très prometteur qui s'appelle Jean-Sébastien Bach, tout à fait.
0: Et moi, à la fois le thème et les allitérations, hein, bien sûr, que tu maîtrises parfaitement, me font penser à Toccata qui tue, bien évidemment.
1: Très clairement un hommage au grand Bobby Lapointe.
0: Ouais.
1: Bien sûr, c'est très clairement un hommage, puisque c'est une chanson faite entièrement d'allitération, et que c'est quand même le maître dans ce domaine avec Toccata qui tue.
0: Voilà. Et aussi un petit hommage à Dorothée Daniel, ta compositrice, enfin une de tes compositrices principales, puisqu'elle a fait un album spécial de reprise de Bobby Lapointe.

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1: Je vous ai proposé l'enchaînement de ces deux titres évoqués dans l'interview. Le Takatitakité de Bobby Lapointe, repris par un quintet d'artistes féminines, Marie-Thérèse Aurin, Sophie Lecam, Raphaël Sodinos, Garance et Dorothée Daniel, une des compositrices des chansons d'Agnès Bill. Donc c'était sur un album, un spectacle, Les Chants d'un imbécile heureux, sorti en 2023, je pense. Et ce magnifique prolongement, on a l'impression que c'est...

0: Le russe blanc qui rentre à la maison et qui se fait houspiller par sa compagne, la Toccata qui tue, extrait donc de l'album 25 ans de la vie d'une femme sur le thème des reprises chantées. Allez, on retrouve à nouveau Agnès Bihl, on se rapproche de la fin de l'émission, avant la prochaine, bien sûr, qui lui sera consacrée. La Toccata qui tue.
1: Pour la petite histoire, ouais. Je l'ai bossé, mais. Des heures et des heures et des heures et des heures, je saurais pas dire, avec un stylo dans la bouche. C'est un enfer à chanter, et quand je m'entraînais à la chanter, je me disais, mais qui est l'imbécile qui a écrit le texte? Ah oui, c'est moi.
0: Ah, moi ça faisait partie de mes chansons, veut dire dans les soirées, t'as quasi t'as quitté. C'est vrai qu'il y a c'est vraiment une technique d'écriture très très chouette. Et
1: oui,
0: là,
1: mais
0: j'ai retrouvé ça.
1: C'est également une technique d'interprétation très très très très dure, parce que bon bah faut les enquiller les quand t'es cuit t'es pas tu peux cacter tes toupies te claque ton clap et pas te c'est surtout que moi je prends un rythme assez rapide, donc c'est pouf faut ouais. Heureusement que je ris beaucoup et très souvent, parce que ça me muscle les zygomatiques, ça aide à interpréter ce genre de conneries.
0: Alors, dans le style des chansons qui font rire et qui font vraiment activer les zygomatiques, il y a quand même ce que tu as osé faire, ce qui est quand même un scandale, tu en as honte, d'ailleurs tu le répètes sur scène à plusieurs moments, mais tu la joues quand même régulièrement, c'est dit, c'est quoi ce plan cul? Donc franchement, aller saccager ce qui est sacralisé, une bonne allitération aussi, c'est quand même assez osé de reprendre. C'est honteux, on est d'accord.
1: C'est honteux ce que je fais.
0: D'accord.
1: C'est honteux. 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
1: 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Qui devient Dis, c'est quoi ce plan cul? Extrait de l'album 25 ans de la vie d'une femme. Agnès Bill.
0: Mais alors, autant j'étais très très très proche et très amie avec Anne Sylvestre, autant bien sûr je n'ai jamais eu la chance de rencontrer la grande Barbara, que par ailleurs j'admire, mais alors un point dingue. Mais d'après toutes les anecdotes qu'on a pu me raconter, il paraît qu'elle avait un grand sens de l'humour. Et beaucoup de gens qui l'ont bien connue m'ont dit qu'elle se serait bien marrée.
1: Et comme on le disait tout à l'heure, cette chanson-là, qui est bien sûr sous des dehors très drôles, ça fonctionne super bien sur scène. Elle a aussi un sous-texte par rapport aux hommes, leur comportement, leur façon de consommer, sur les réseaux sociaux, etc. Enfin, il y a aussi, c'est un peu un coup de gueule quand même.
0: Non, c'est pas. Oui, c'est pas un coup de gueule. C'est de l'ironie. C'est un peu de sarcasme, c'est de l'insolence. Bon, j'ai fait aussi cette chanson parce que je travaille essentiellement avec Clémence Monnier, qui est la pianiste du groupe Les Goguettes en trio, mais à quatre. Donc j'aime bien également faire des goguettes. C'est par clin d'œil d'amitié aussi pour Clémence.
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0: petit clin d'œil à Clémence Monnier, des goguettes en trio mais à quatre, avec cette reprise piano donc de la complainte de la pianiste d'après la complainte du phoque en Alaska de Beau Dommage. Et on termine avec Agnès Bill dans ce registre de goguettes de reprise avec Blablabla, une version différente de La Marche Turque. Et on retrouvera Agnès Bill dans une seconde émission avec d'autres registres, coup de gueule, éclat de rire, coup de cœur. À très bientôt sur Radio Transparence et Oxygène FM.
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0: François, c'est ma musique, mes chansons, mes mots, mon vécu, mes idées, mes mains, mon cerveau. Parce qu'à 16 ans, j'ai écrit ma première chanson avec la certitude que mon cœur aurait toujours la solution. Pas parce qu'il fait jamais d'erreur, mais parce qu'il a le culot de choisir avant moi, en fait. Et qu'il me guide toujours au bon endroit, même quand je sais pas où il m'emmène. Tu sais, parfois, tu vis une chose et c'est après coup que tu comprends pourquoi ton cœur t'a emmené ici, précisément. Il y a que comme ça que je veux fonctionner maintenant. Même si c'est dur, je veux juste écouter mon cœur, en fait. Mon cœur et sa dictature.
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Gardez la foi, la patience. Vous allez bien? Vous êtes dans l'émission Local World. Et vous êtes les bienvenus.

On écoute The Egyptian Project, Yama. Vous êtes sur les ondes de balade ou bien peut-être transparence ou oxygène FM, vous êtes les bienvenus dans le

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8: Ça va pas. 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
10: Aujourd'hui, on part à la rencontre de la scène d'arcade, scène de musique actuelle en Ariège, située à Sainte-Croix-Volvestre, à l'occasion de la résidence du groupe Chai Collectif. L'occasion de découvrir comment les artistes sont traités ici. Bonjour les Chai Collectif, vous allez bien?
11: Salut,
12: bonjour.
11: Ça va?
10: Alors, comment vont les conditions de travail? Comment ça se passe ici?
11: Oh, ben notre ingé son nous maltraite.
12: La piscine n'est pas assez grande.
11: Mais le lac est assez propre, on est contente.
10: On pourrait commencer peut-être par présenter tous les membres du groupe, parce que vous êtes très nombreux.
13: On est 13, on pourrait dire.
11: Voilà, ouais. Sur un concert, on va dire qu'on est 12 sur scène, plus l'ingé son.
10: Ah
11: voilà.
10: Oui, c'est énorme.
13: Dans l'équipe, toute déployée, parce qu'on peut jouer aussi à 8 ou 9, quoi.
11: C'est ça.
14: C'est selon la disponibilité des musiciens aussi. Donc.
10: Ah oui, donc ça c'est pratique, par contre.
14: Ouais.
10: Du coup,
14: ouais.
10: Quand on est nombreux, il y aura toujours quelqu'un sur scène.
11: Ah oui.
14: Beaucoup même.
10: Ça fait combien de temps que votre projet existe, que vous avez constitué Chai Collectif?
11: Ça va faire c'est la quatrième saison.
10: C'est né comment ce nom Chai Collectif? Est-ce que c'est un lien avec le chai, cette thé épicé indienne?
13: Ben, en fait, c'est connu comme thé épicé indien, surtout en Ariège, je crois. Mais en fait, c'est le mot qu'on dit pour thé dans tous les pays des Balkans, en Turquie aussi. Et voilà, ça a un côté un petit peu rassembleur, quoi. Mais ça veut dire aussi, en langue rome, ça veut dire la fille. Chai. La chai, c'est la fille.
10: Ah ouais, génial. Comment vous décririez votre style? C'est un mélange de pas mal d'influences. Comment vous définiriez un petit peu votre musique?
11: Ça tombe bien, vu qu'on vient de refaire une description plus à jour, on s'est dit que peut-être maintenant on pourrait se définir en fusion balkanique, parce qu'on commence à faire aussi des compos, on a mis pas mal notre pâte chai, on dit. Un petit jeu de mots. Mais...
15: Oui, ça vient de plusieurs pays d'Europe de l'Est. Il y a, si je me trompe pas, il y a la Bulgarie, la Hongrie,
13: la Serbie,
15: la Roumanie.
13: Et puis pour les compos, en fait, ce qui est intéressant, c'est que chaque musicienne et musicien, on a des backgrounds différents. Et du coup, on amène aussi chacune notre influence, quoi.
10: Est-ce que ça part de vos origines respectives ou pas forcément? Comment vous êtes tourné vers ce mélange-là?
14: Pour les histoires, je pense que c'est pour tout le monde différent. Déjà, mais je pense que tout le monde qui joue dans le groupe de Chai a quelque part dans leur vie, ils ont eu le déclic pour se dire voilà, waouh, la musique des Balkans c'est cool parce que ça nous a touché quelque part en fait.
2: C'est comme ça que c'est né d'ailleurs. Collectif parce que c'était tous ceux qui aiment cette musique viennent jouer et petit à petit ça s'est resserré dans un groupe où c'est pas ouvert à n'importe qui à chaque concert. On a construit un répertoire, mais c'est cet amour pour ces musiques parce que c'est pas cette musique, c'est vraiment des musiques. Et comme il dit, chacun à un moment donné il y a eu un déclic, mais chacun s'est un peu spécialisé. Donc je pourrais parler, ouais, il y a des musiques, on a un mélange de spécialisation dans des musiques, plus de fusion avec toutes les influences, quoi.
13: Par exemple, si je peux donner un exemple, si je me permets, c'est, on a Raoul, notre accordéoniste, lui il passe beaucoup de temps en Bulgarie, Angelica qui est ici, elle a passé beaucoup de temps en Grèce, Marion, elle a été beaucoup en Turquie, enfin voilà, il y a tout le monde au travers des mouvements et des rencontres de musiciens aussi, Yanto, il a rencontré beaucoup de musiciens roms en Belgique.
14: Ouais.
13: Et etc parce qu'on est nombreux, on va pas faire la bio de tout le monde, mais voilà, c'est un peu comme ça, tu vois, c'est des sillons comme ça et qui se rejoignent dans le chai, quoi.
16: Ouais.
10: Vous voyez ce que vous avez été viennent vraiment nourrir votre musique et vos différents, oui. les différents pays aussi que vous avez visités. Et sans parler forcément de tous les membres du groupe, mais est-ce que vous pourriez nous faire un petit répertoire, un petit cocktail de tous les instruments qu'on retrouve sur scène?
14: Il y a du sax, des clarinettes, des accordéons, contrebasse, basse électrique, guitare, percu, chant,
11: violon.
14: Violon.
11: Et
14: sous-bassophone,
11: flûte à bec,
14: la boule.
10: Voilà. Et alors justement, puisque vous étiez là, sous-bassophone, c'est pas très connu. Est-ce que tu vas bien nous expliquer ton instrument?
15: Oui, alors ça fait partie de la famille des cuivres, comme les trompettes, les trombones, les tubas. Et voilà, ça fait partie plus spécifiquement de la famille des tubas, et c'est le plus gros de cette famille-là, et il a, c'est ce qu'on voit souvent dans les marching bands, dans les fanfares de la Nouvelle-Orléans par exemple. Il a un gros pavillon au-dessus de lui, un gros rond d'où sort le son, et ça permet d'avoir des basses dans un environnement acoustique. Mmh. C'est-à-dire d'avoir des basses non amplifiées, quoi. C'est un peu ça la particularité du souba. Mmh.
13: C'est un instrument que tu portes comme un habit, quoi, un peu, non?
15: C'est énorme, ouais. C'est
11: un escargot.
15: Ça pèse 13 kilos, 14 kilos, ouais, c'est un peu...
10: Et oui, ça vient apporter aussi, j'imagine, une richesse, comme tous les instruments du groupe. Est-ce que vous avez des sources d'inspiration d'artistes qui inspirent votre groupe, auxquels vous auriez quelques exemples?
11: Fusion, on était un peu... On parlait des fusions des musiques des Balkans, mais ce qu'on entend dans fusion balkanique, c'est aussi le fait qu'on rajoute nos influences de musique actuelle. Donc là, si tu parles de ce qui nous influence en musique balkanique, bah, je sais pas, il y a Savan Bayramovic.
14: Il y a des grands classiques comme Esma Redzepova, Saban Bajramovic, mais aussi de musique rom plus moderne comme Orgazos à Orchestar et ceux qui jouent du Talava. Talava, c'est un style de musique moderne rom, donc tu vas, qui se joue localement là-bas dans les boîtes de nuit en fait, mais où il y a des musiciens live qui jouent de la clarinette dans la boîte de nuit, et c'est un son un peu plus saccadé, un peu plus moderne aussi. On kiffe tout.
15: Ça, c'est un truc super du chai, je trouve, c'est que on va chercher aussi les actualités musicales des pays de l'Est, quoi. On va pas simplement prendre dans le répertoire traditionnel, mais ça vient aussi piocher dans ce qui se passe aujourd'hui dans les pays, dans ces différents pays-là d'Europe de l'Est.
13: Bah, c'est une tradition hyper vivante, hein. Je vois quand on est allé avec les deux autres chanteuses en Bulgarie l'année dernière pour un stage avec des maîtres de cette musique. Bah, on voyait comme ça, c'est incroyable comment elle évolue aussi cette musique, quoi.
10: Comment vous travaillez au niveau des compositions ensemble? Est-ce que chacun arrive avec ses idées, mais comment on arrive à aller vers un même objectif quand on est 11 ou 12?
13: Bah, chaque saison, je dirais que c'est différent. Par exemple, si on peut parler de l'année précédente, on avait eu quelques personnes qui avaient ramené des idées. Et on avait constitué des mini-groupes autour de chaque idée pour faire évoluer un arrangement autour de ces morceaux qui nous plaisaient.
1: Après avoir voté quand même, parce qu'il y avait un panel d'idées, on votait en amont, voilà, il y a toute une organisation d'outils de collectif.
13: Des semaines avant,
1: voilà. C'est ça.
11: Et puis cette année, je sais pas comment on a fait plutôt.
7: Selon les morceaux, du coup ça dépend. Et des années, des morceaux, là, il y a des morceaux où, bah, par exemple, Marion, t'as amené
1: toute faite,
7: presque prête, quoi.
1: Là, ça va un peu plus vite, c'est sûr.
7: Et il y en a une où on est parti carrément de presque zéro, juste un chant, une base de polyphonie traditionnelle sur laquelle on a vraiment
1: inventé des thèmes. Et ouais, là, c'est assez collectif, des fois.
7: Créé ensemble, ouais.
10: Ouais, vous avez quand même des petites astuces comme ça pour vous regrouper à des endroits.
14: Ouais, on a passé pas mal de temps au début de décider comment on allait s'organiser d'une manière non hiérarchique, dans un collectif, en fait. Et ça marche bien. Et moi, ça me rassure personnellement, parce que moi, au début, j'avais pas tout compris, mais c'est ça. Mais ça marche super bien, en fait. Et parfois, il y a des gens qui ont un peu plus leur mot à dire parce qu'ils apportent tel morceau ou ils ont plus d'expérience. Mais c'est largement accepté par tout le groupe sans que ça soit une position dominante ou subdominante, en fait.
10: Voilà.
14: Exactement.
10: Vous avez à un moment donné, chacun, votre moment dans les morceaux.
14: On peut tous pondre notre fouet.
10: Alors, on dit souvent que vous êtes très énergique en live. C'est quoi votre objectif quand vous montez sur scène?
7: faire danser les gens.
1: Ah ouais, moi c'est m'éclater avec les autres. Enfin ouais, il y a vraiment un truc. Quand je vais à un concert, c'est je suis trop contente de retrouver l'équipe et d'être sur scène avec l'équipe et presque le public, c'est du plus quoi. Il y a, déjà ce truc sur scène quoi.
15: C'est presque plus danser nous que faire danser le public.
10: Mais du coup, c'est communicatif.
1: Non mais,
10: c'est
1: non, mais ça serait mon objectif parce qu'on n'en est pas loin. Après évidemment que le public il change tout. Mais je trouve que ouais, il y a quelque chose sur scène entre nous qui est très très fort de familial et de on est hyper content. Il y a une adrénaline qui arrive quand on commence à jouer.
7: Ouais. Et mais c'est marrant. Moi, je mettrais pas ça l'un au-dessus de l'autre. C'est genre le fait que moi j'ai envie avec les potes du chai de faire danser les gens. Enfin, tu vois, il y a un truc de envie de s'amuser ensemble, mais pour enfin.
1: Parce que moi, je vis ça en répète aussi. J'ai le même énergie. Truc quand on commence à jouer tous ensemble en répète. J'ai la même émotion que sur scène, quoi, peu près. Ouais.
14: Moi, je base mes solos, l'inspiration de mes solos, je vais retirer du mouvement des personnes qui dansent dans le public, en fait. Mmh. C'est une autre démarche.
1: Il faut danser quand le saxophoniste fait un solo, hein, n'oubliez pas. Sinon, le solo est pourri.
10: Est-ce qu'il y a quelque chose de l'ordre de la fanfare ou pas du tout? Parce que c'est vrai que quand on vous voit aussi nombreux sur scène avec plein d'instruments, est-ce que c'est quelque chose auquel vous
1: on est assez hybride là-dessus.
10: Ah ouais.
1: Ouais, le souba a rapporté ce truc-là, parce que dans les fanfares, il y a beaucoup de cuivre. Donc à part le saxophone, on n'avait rien. Ouais. Rien. Parce que même l'accordéon, c'est pas trop dans les fanfares.
7: Et les percus qu'il y a aussi.
1: Et les percus de fanfare.
15: Moi, mon instru, je fais quasiment que de la fanfare. Et je peux dire que Chai n'en est pas une, clairement.
10: Vous avez envie de vous détacher
7: une touche de fanfare, mais
15: clairement,
7: c'est
15: mais
7: pas, donc c'est clair.
15: Et moi, je trouve ça rigolo le jeu qu'il y a entre Chai et fanfare. Enfin, on aurait presque envie d'en être une, mais finalement, moi, je trouve ça très beau l'instrumentation qu'on a là à l'heure actuelle qui dénote, qui se démarque des fanfares balkans. Parce que les fanfares balkans, il y a des trompettes, il y a des tubas, ça envoie. Et nous, c'est plutôt dans l'accordéon, le chant. Je caricature, mais voilà, il y a quelque chose d'un peu plus doux, quand même énergique, mais.
1: C'est une formation qui existe dans les Balkans, accordéon, clarinette, saxo, qui est en acoustique, mais qui a quand même avec de l'accordéon et des clarinettes, ça existe. C'est un peu l'autre formule fanfare, mais plus qui comme nous. Et c'est vrai que nous, on est complètement hybride là-dessus, quoi. Et je pense que ça a pas été une volonté au début, je pense. J'étais pas là la première année. C'est un peu le hasard des personnes qui sont arrivées dans ce groupe et des instruments aussi. Et ça, c'est construit comme ça.
10: Et d'ailleurs, on a beaucoup parlé des instruments, mais il y a aussi beaucoup de chants. Vous chantez en quelle langue, en général?
13: Alors, on chante en serbe, on chante en rom, de différents pays, en bulgare, en hongrois.
1: En grec
13: aussi.
10: Dans vos paroles, est-ce que vos morceaux portent un message particulier? Est-ce qu'il y a des thématiques qui vous tiennent à cœur dans vos chansons?
13: Eh bien, on a. Bien sûr, ça nous tient énormément à cœur de faire des recherches sur chaque chant. Déjà, comprendre quel est le contexte de chaque chant dans le milieu. Et il y a des chants même qu'on a détournés un peu de leur signification parce que c'était un peu, on pourrait dire, hardcore. Par exemple, il y a un chant Constantine qui apparaît sur notre disque, d'ailleurs, parce qu'on sort notre disque, en fait, cette semaine. Et
1: qu'on vient de sortir en single hier.
13: On vient de sortir en single hier. Et quand on a découvert ce morceau, ah ouais, super, tout ça. Et du coup, dans notre réseau, moi, par exemple, j'ai un couple d'amis de Roumanie. Et ils nous ont dit, ah ouais, mais les paroles, ça va pas du tout. Ça parle d'une dame, si elle lave pas la chemise de son mari chasseur, elle risque de se faire battre, voire pire.
10: Ah oui,
13: donc on était là, ah ouais, c'est chaud en fait de chanter ça, c'est tellement joyeux pourtant. Et du coup, avec elle, on a réécrit les paroles, tout ça.
7: Enfin, il y avait une ligne directrice de thème précis, quoi. Mais
1: il y a un peu d'attention à, voilà, qu'est-ce qu'on chante.
7: Voilà,
1: c'est ça. Oui, il y a quand même quelques chants encore qui sont anciens et qu'on assume. Tel quel, par exemple, Ponoce, qui est un morceau serbe. On a eu l'ami serbe, c'est vraiment le vieux truc. Chez nous, c'est has-been total, c'est on n'entend plus, on fait aussi de ça. Mais ici, par contre, ça marche à fond. Il y a des groupes là-bas qui le jouent encore. Et ça, les paroles, elles sont ni militantes, ni quoi que ce soit.
13: Oui,
1: mais
13: ça,
1: en tout cas, elles sont assumées.
13: Il y a beaucoup de paroles aussi très poétiques, en fait, qui ouvrent un univers, un imaginaire, que ce soit déjà pour nous musicalement, ou par exemple pour nous pour chanter aussi. Voilà, c'est hyper important de s'appuyer là-dessus aussi.
10: C'est des chants qui existent, dont vous vous servez plus ou moins d'une certaine façon pour dans vos musiques et qui permettent aux gens de lâcher un peu la pression, de lâcher prise et de se laisser un petit peu envoûter par les paroles et par la musique, c'est ça?
9: Ouais. Ouais, et de ressentir des émotions aussi, quoi.
14: Qu'on n'a pas le temps avec le temps. Individuellement, on est plutôt engagé, antifasciste et militant, mais on ne cherche pas forcément à transposer ça dans notre musique. On cherche à faire la belle musique avec des jolies paroles et ça en soi, c'est déjà une acte de résistance dans ce monde actuel, je crois.
10: Oui, bah, c'est clairement une résistance. Et d'ailleurs, en parlant de... Alors, pas de résistance, mais de musique toujours. Mmh. Est-ce que vous auriez une anecdote de concert à nous partager, un moment assez mémorable que vous auriez envie de... Que vous avez vécu sur scène?
1: Le problème, ça va être d'en sortir qu'un seul, c'est ça? Le problème, c'est d'en trouver qu'un seul. Non, mais vas-y.
14: Adapté pour la radio. Ah, bah, c'est ça qui est
1: compliqué. Il y a les concerts et les coulisses, mais pour les concerts, ouais, vous pouvez raconter Saint-Girons. Ouais.
9: C'est vrai que Saint-Girons, c'était sur notre première année de tournée, non? Notre première saison.
13: Moi, c'était ma première scène avec
9: Thierry. Ah ouais, j'étais là, ouais. Et il y a eu un gros rage, du coup, l'électricité a pété et tout. Et donc, il y a quand même un peu de public qui est parti avant l'orage. Et puis, oui, on a continué à jouer en acoustique. Et après, quand l'électricité est revenue, ben, c'était le feu, mais il y avait la moitié en topless à poil.
10: Ah oui, d'accord.
13: Et d'autres complètement habillés, mais complètement trempés parce qu'il continuait à pleuvoir, mais moins fort. Et du coup, on a eu, je sais pas, 100 personnes, 200, voire plus, qui dansaient trempés ou à moitié à poil ou à poil. Enfin bref.
10: Génial. La danse ariégeoise.
9: Voilà, sous l'orage.
10: Et alors, tu l'as dit tout à l'heure, en ce moment, vous sortez un nouvel album.
13: Oui.
10: Est-ce que vous avez envie de nous partager un petit mot sur ce projet?
9: Ça sort cette semaine en physique. Là, on a sorti un single cette semaine et puis on en ressort un aussi dans un mois sur les plateformes. C'est un peu l'aboutissement de nos premières années, quoi, de ce premier répertoire qu'on a joué un peu les deux dernières années.
10: Ce projet, comment il s'appelle?
9: Yek.
13: Yek.
15: C'est ça. Yek, ça veut dire un.
10: Toujours des belles significations. Et donc, pour vous retrouver, on tape Yek des Tchag Collectif.
15: Bah, en fait, l'album en entier sur les plateformes sortira à l'automne. Mais on sait pas encore quand. Okay. Mais il y a des singles qui vont, il y en a un qui est déjà sorti, il y en a deux autres qui vont sortir d'ici là. Et l'album physique, lui, il sera disponible pendant tout l'été, sur notre tournée en physique, quoi, pendant les concerts.
9: Pour la sortie de l'album complet sur les plateformes, il vaut mieux regarder notre Instagram, Facebook ou le site pour être au courant dès que... Et c'est vrai qu'on peut peut-être dire une petite anecdote sur l'album, c'est que bah, on a enregistré ça dans une maison avec plein de pièces où en fait on avait tous les pupitres différents répartis dans les pièces selon en groupe d'instruments et la maison était enfin avec nos deux super ingé-sons là qui ont relié toutes les pièces par des câbles et voilà donc on était tous là avec nos oreillettes à s'entendre de pièce en pièce avec l'ingé-son régisseur avec la régie dans sa chambre
13: ouais.
9: Vraiment hyper pro mais à la maison quoi et c'était
13: une maison ariégeoise à deux
9: trop
13: étages
9: fort.
13: C'est
9: ouais.
13: Un peu ouais.
15: Complètement autoproduit
10: trop fort. Et d'un coup vous êtes dit eh ben ce sera un.
1: Pas d'un coup, c'est que ça a mis des mois avec 10 000 propositions et le YEC nous a réunis.

0: Alors, on va passer à une partie un petit peu plus fun de l'interview. Si votre musique devait être une boisson, qu'est-ce que ce serait?
1: Moi, je dirais Calva, mais je suis de la
2: rakia. La rakia,
3: c'est pour l'eau.
1: Non, bah, non, rakia, rakia.
2: Bah, du chai calva, quoi.
4: Chai calva, ouais.
0: Chai, c'est trop.
4: C'est vrai que ce serait un Dijon d'Europe de l'Est, quoi.
2: Rakia. Une gnole d'Europe de l'Est.
0: Le côté qui rappe un peu la gorge, pétillant,
2: qui réveille.
5: Et puis qui réveille.
2: Ça réveille bien quand même.
4: Un peu épicé comme ça.
0: Si ça devait être un lieu.
2: Une forêt.
3: Ça serait la Belgistan.
2: Ouais, un lieu, le Bosque. Ouais. C'est là où on fait des résidences très souvent. C'est de là que.
0: En Ariège, du coup.
2: En Ariège, ouais.
1: Fois dans les montagnes.
2: On est un peu chez nous là-bas maintenant. Ils nous... On est très, très bien accueillis. On se sent vraiment à la maison. Ouais.
6: Dans une vallée à côté de Foix, là.
2: Au milieu des biches.
0: Le morceau parfait pour découvrir votre univers.
4: Bah, Constantine, c'est bien. En plus, il est disponible sur toutes les plateformes. Sauf Spotify.
2: Sauf Spotify, parce que quand même, on tient.
1: Pourquoi pas Spotify?
4: Pas Spotify, parce que c'est des shaitans absolus de l'industrie musicale qui détruisent à petit feu les artistes, quoi, les groupes. Et puis, de l'IA, etc. Bref, c'était pas la question. Mais...
2: Et le patron qui a bien contribué à.
4: Qui est un grand fasciste. voilà, vendeur d'armes.
2: Pour la guerre.
0: La question qui fâche. Qui dans le groupe met le plus l'ambiance en tournée?
1: Ah! Ah non, j'allais dire sur scène,
2: ça fâche pas.
1: Ah non.
3: Tournée, c'est bien.
1: En tournée! Marion, elle est pas mal. Christelle aussi.
2: Christelle, ouais.
1: Ouais, c'est vrai. Ça.
2: Adrien, selon sa phase aussi.
3: Selon sa phase.
2: Ça dépend de quelle ambiance on parle.
1: Ouais, ça dépend.
0: Tout le monde finalement.
2: Oui. On s'alterne.
1: Ça multicouche, Chai Collective. Ouais.
0: Alors, vous vous produisez sur la scène d'Arcade à Sainte-Croix-Volvestre, donc le 1er mai. Est-ce qu'il reste des places?
2: Oui.
6: Ouais.
2: Mais c'est vrai que ça peut être bien de réserver, ouais.
4: Ouais.
2: Parce que la salle n'est pas très grande et qu'on attend beaucoup de monde.
6: Ouais. Et qu'il y aura Johnny McCam après.
2: Oui.
0: Et alors, à quoi le public peut s'attendre le 1er mai?
2: Une sacrée soirée déjantée, je pense. En plus, c'est des copains qui jouent après aussi. Nous, on va être bien contents de danser après. Et oui, je pense que ça va être vraiment la fête. Et...
4: On va tout lâcher.
1: Je pense pas que...
6: À danser, transpirer, s'amuser.
1: Ouais, je crois que le public
2: des moments
1: va venir en tenue très légère, quoi.
0: Et c'est bien se poser la veille. Pas faire la fête la veille parce que ça va être un concert intense.
2: Ouais, voilà. Il y a des petits moments de repos pour le corps et par contre d'intensité et d'émotion aussi. C'est pas que du boum boum. Il y a aussi des beaux moments intenses de transe où le corps peut se reposer éventuellement.
0: Merci les Chai Collective. Comment on fait pour vous retrouver? Et vous avez, j'imagine, vous êtes sur les réseaux sociaux, Instagram,
6: Facebook et Instagram.
4: Facebook et Instagram, ouais.
0: Chai Collective
1: avec YouTube.
0: Collective avec un K.
6: YouTube et un V à la fin.
2: Ouais.
6: Oui, K au début.
2: V à la fin.
6: Ouais. Et C au milieu.
2: Et C au milieu.
6: Collective, c'est le co, c'est avec le K, et le ctive, c'est C-T-I-V.
0: Et Chai comme un chai.
2: Ouais. Avec ou sans tréma, ça passe.
0: Un site internet aussi, peut-être?
6: Ouais, chaicollectif.fr.
0: Magnifique, merci à vous.
2: Merci à toi.
4: Merci à toi.
0: Merci. Et on vous souhaite un très bon concert pour le 1er mai.
4: Merci.
0: Merci.

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